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0: Résumé de l'épisode précédent. Pamela est accoudée à la balustrade en bois de teck blanc qui surplombe la baie de Palm Beach.
1: Tu sais, Pamela, si je t'ai amenée ici à Palm Beach, c'est que j'avais quelque chose à te demander.
2: Vas-y, John, je t'écoute.
0: Elle attend le retour de John, son compagnon.
3: Ne bouge pas, Pamela, je reviens avec un cocktail au jus de papaye.
0: Pendant ce temps, elle contemple les reflets du soleil dans les vagues.
2: Je me contemple moi-même, accoudée à la balustrade en bois de teck blanc qui surplombe la plage de sable fin.
0: Puis, elle se contemple elle-même, se contemplant les reflets du soleil dans les vagues.
2: C'est comme s'il y avait deux Pamela. L'une à l'intérieur de l'autre.
0: Et ainsi de suite, à l'infini.
4: À la balustrade en bois de teck blanc qui surplombe la plage
5: de sable fin. Le reflet de la précédente.
0: Un nombre incalculable de Pamela sont accoudés à la balustrade en bois de teck blanc. Palm Beach explose, saturé de Pamela.

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0: Le soir tombe sur l'île déserte. Un vent tiède souffle dans les branches des cocotiers, tandis qu'un nuage de papillons danse une dernière farandole bariolée dans le soleil qui décline. Toute l'île embaume du parfum suave des fleurs sauvages. Le roulis des vagues qui déferlent régulièrement sur le rivage se mêle harmonieusement au chant hypnotique des kourou-kourou mâles.
1: On est bien ici,
0: dit Pamela en poussant un langoureux soupir.
1: Ah, c'est toi, John.
0: John caresse sa longue chevelure étincelante.
1: Tu m'as fait peur, mais je croyais que tu étais partie chercher.
2: Non, ma sirène. Tout va bien. Je suis là.
1: Oh, John.
2: La seule chose qui compte au monde, c'est que nous soyons kourou-kourou à présent.
1: Je suis si contente de te... Attends, tu as dit quoi là, John? À l'instant.
0: John se penche vers Pamela.
1: Tu as dit...
0: Et dépose sur ses lèvres brûlantes un long baiser.
1: Oh, puis après tout, quelle importance.
0: Mais loin d'en étouffer le feu, John ne fait qu'en attiser l'ardeur. En une seconde, le kourou-kourou du désir embrase les deux êtres qui fondent l'un dans l'autre en une kourou-kourou passionnée. Seule la fraîcheur des kourou-kourou, dont les langues viennent lécher les deux corps emmêlés, leur rappelle encore qu'ils ne sont pas quelques kourou-kourou vivants tombés sur terre, mais bien deux kourou-kourou, abrutis de kourou-kourou, égarés dans le plus merveilleux des kourou-kourou de kourou-kourou. Le kourou-kourou, kourou-kourou de kourou-kourou sur le kourou-kourou, kourou-kourou. Les kourou-kourou, ce kourou-kourou, toujours aussi kourou-kourouement sur le kourou-kourou de kourou-kourou, kourou-kourou. Et les kourou-kourou, kourou-kourou, kourou-kourou, leur kourou-kourou, kourou-kourou, dans le kourou-kourou, kourou-kourou, kourou-kourou, kourou-kourou, kourou-kourou, kourou-kourou.
1: John?
0: Kourou-kourou, kourou-kourou, kourou-kourou, kourou-kourou, kourou-kourou.
1: John!
0: Kourou-kourou. Coco, coco, coco,
1: John.
0: Coco, coco, coco.
2: Oui.
1: Oh mon Dieu, John. J'ai eu si peur. Et j'ai cru que tu avais été emporté par une déferlante de kourou-kourou.
2: Mais non, mon amour. Je suis là, juste à côté de toi.
1: Pour l'amour du ciel, John. Tu peux me dire ce qui se passe ici?
2: Tu n'es pas au courant, Pamela? Alors tu dois savoir la vérité. Le monde n'est plus le même depuis le grand événement de Palm Beach.
3: Flash spécial d'information, grand événement de Palm Beach. Professeur Redken, merci de nous avoir rejoints. Pouvez-vous nous dire ce qui s'est passé exactement à Palm Beach?
4: Tout ce que nous pouvons dire pour le moment, c'est qu'une immense déflagration a été entendue à Palm Beach et que l'onde de choc a traversé la matière partout dans le monde. Mais aucun dégât n'a été constaté.
3: Pourtant, de nombreux témoignages dans le monde font état d'un sentiment d'accélération du monde après le grand événement de Palm Beach. Le nouveau monde évoluerait plus vite que l'ancien. Qu'en pensez-vous?
4: Il est beaucoup trop tôt pour tirer ce genre de conclusion.
3: Les réseaux sociaux se sont déjà emparés du phénomène et ont trouvé un nom pour désigner cette accélération supposée du monde. Le processus.
4: Écoutez, vous savez, on ne peut pas empêcher des rumeurs de se propager, mais sachez qu'il n'y a aucun danger à l'heure actuelle pour la santé publique.
3: Professeur Redken, je vous remercie.
1: John, tu crois que c'est de ma faute tout ce qui arrive? Le grand événement, tout ça?
2: Mais qu'est-ce que tu racontes, Pamela? Tu n'as pas entendu? C'est planétaire, ce truc. C'est génial, non? On est dans un nouveau monde. Tiens, regarde.
1: Regarde quoi?
2: Mais là, autour de toi, tu ne vois pas?
1: Je sais pas. Qu'est-ce que je suis censée voir? Je peux te le décrire si tu veux, je vois...
0: Branches des cocotiers.
5: Kourou-kourou mâle.
0: Soleil qui décline.
5: Vent tiède de souffle.
0: Fleurs sauvages.
1: Et aussi...
0: Farandole bariolée.
5: Chevelure et
0: langoureux soupir.
5: Jardin d'Éden.
2: C'est ça. C'est bien.
0: Branche de kourou-kourou.
2: Et maintenant, regarde
0: la
2: encore.
0: La déclinaison illumine.
2: C'est toujours la même chose.
0: Chevelure sauvage.
1: Eh bien, je vois...
0: un vent mâle.
1: Oh oui, t'as raison. On dirait que ça a changé.
0: Jardin tiède.
3: Notre envoyé spécial est sur place, Peter. Peter, vous nous entendez?
5: Oui.
3: Que pouvez-vous nous dire de la situation à Palm Beach?
5: Oui, oui, eh bien, vous les entendez derrière moi, les sympathisants du processus, les processistes, sont des milliers à avoir fait le déplacement. Ici, à Palm Beach, on vit dans l'euphorie permanente du processus, synonyme pour beaucoup de gens d'un changement positif pour l'humanité.
3: Je me suis laissé dire qu'il y avait également des opposants au processus à Palm Beach. Les avez-vous vus? Et si oui, sont-ils nombreux?
5: Ah oui, je vous le confirme, il y a un rassemblement d'anti-processistes à quelques kilomètres d'ici, dans une autre partie de la ville. D'après mes informations, ils sont une petite centaine à manifester en ce moment même et...
3: Quelles sont leurs revendications?
5: Ce n'est pas encore très clair, mais apparemment, ils souhaitent le retour pur et simple à l'ancien monde, celui d'avant le grand événement de Palm Beach.
3: Pourquoi ce souhait?
5: Eh bien, ils pensent que le processus est un phénomène dangereux, une sorte de cancer qui va s'étendre dans le réel si on ne le stoppe pas et qui condamnera l'humanité à l'obsolescence programmée. Ce sont leurs propres termes.
3: Peter, je vous remercie. N'hésitez pas à reprendre l'antenne à la moindre évolution sur le terrain.

0: Oui, Pamela. Le monde change. Il est plus beau maintenant. À chaque seconde, le monde s'améliore.
1: Mais c'est vrai que ça change. Regarde, ça change assez vite même. Regarde, maintenant c'est...
2: Branches de kourou-kourou chevelu.
3: L'Éden décline.
2: Jardin de mâles étincelants.
3: Sculpture de langueur bariolée.
2: Le soleil soupire.
0: Et moi aussi, je change, Pamela. Je suis en train de changer là, là, à l'instant. Tu vois ? Je suis toujours le même, mais en mieux. À chaque seconde, le monde et moi devenons plus beaux.
1: Écoute, je sais pas, John, si tu le dis. Mais en tout cas, tu devrais faire attention parce que là, le monde, il est sacrément en train de se rapprocher de toi. Et vite !
2: Fureur, poils,
3: Occident, gaga,
2: langue multicolore.
0: Le monde et moi,
2: striptease, vengeur,
0: devenons meilleurs à chaque instant.
2: À chaque seconde.
0: Tu t'en rends compte, Pamela ?
2: Scène, vitamine.
0: N'est-ce pas merveilleux, Pamela ?
2: N'est-ce pas merveilleux ?
0: N'est-ce pas merveilleux ?
2: Au monde meilleur.
0: M'a mordu, la vache !
1: John, je t'avais prévenu.
2: Vengeur.
3: Tu aussi moisi.
2: Gloire au caca.
0: Lâchez-moi.
2: Scène,
0: non.
2: N'est-ce pas merveilleux ?
0: Lâchez-moi.
2: Sourire.
0: Non. Ah ! Non. Lâchez-moi.
2: John se fait dévorer.
1: John ? John, est-ce que ça va ? John ? John ? Ne me laisse pas toute seule. Qu'est-ce que je vais devenir sans toi ? Tu ne m'as même pas dit ce que tu avais de si important à me dire sur la baie de Palm Beach, John. Blancheur ? C'est ça que tu essaies de me dire, John. Blancheur.

John peut-il survivre à la terrible attaque dont il a été la victime? Pamela échappera-t-elle au virus qui détricote la réalité? 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

Vous voulez vous reposer dans votre salon et vous voulez changer votre pot d'échappement? Placez quelques gouttes de gazole.

0: mon avis, si tu le veux en figure, c'est pas le clip, c'est dommage, mais sur le clip, il faut pas le chauffer trop. Hein.
1: Non, il va arriver.
0: Il fait une danse et tout, lui.
1: Ah oui, c'est bon.
2: Donc,
1: il est prêt,
2: tu peux
1: il
2: te mettre
1: ça, hein.
2: Par ici.
0: Peut-être que je peux couper la vidéo.
2: Tu peux te mettre ici, à peu près, on va te dire.

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0: Nous sommes sur Radio Campus 90.8 et aujourd'hui, cet après-midi, on est en direct de la Cinémathèque de Grenoble, dans sa bibliothèque. Et toute l'après-midi, on va vivre avec le Festival du film court en plein air de Grenoble, le plus vieux festival de court-métrage de France. Et on s'apprête à recevoir avec nous plusieurs réalisatrices et réalisateurs et le jury officiel qui ont délibéré récemment à propos des films qui vont remettre le prix ce soir lors du palmarès et de la remise des prix.
1: Alors cet après-midi pour animer, on sera à trois. Il y a donc Nolan, moi, Claire Lee et Pierre.
2: Bonjour.
1: Et pour démarrer cette courte interview, on est en présence d'une réalisatrice et d'un réalisateur qui nous viennent de Belgique et d'Allemagne. Vous nous direz peut-être davantage. En tout cas, le film est un film belge et allemand. Alors c'est pour Cactus Kneif que nous sommes ici et c'est Jim Bouillet. Bonjour.
3: Bonjour, merci pour l'invitation.
1: Et Claire Vie Daniel que nous accueillons. Bonjour.
4: Bonjour, merci beaucoup.
1: Alors, ce film est un premier film qui a donc été produit par l'INSAS et qui est sorti en 2025. C'est un film qui nous plonge dans le froid de l'hiver berlinois, dans un café, un bar qui s'appelle le Cactus. Mmh. Et on y trouve des habitués. Qui viennent à la fois y boire des verres, mais surtout passer du temps ensemble. C'est des parties de fléchettes, beaucoup, des bingos, des parties de dés. Et puis, on y raconte un peu ce qui nous préoccupe au coin du comptoir. Alors, c'est un film que vous avez donc réalisé en Allemagne dans le cadre de votre parcours d'étudiant en cinéma, si on a bien compris.
3: Oui, tout à fait, oui. Je ne sais pas si Clarie, tu veux présenter.
4: Oui, en fait, du coup, on a étudié à l'INSAS le cinéma, Jim à la caméra, plus donc en images et moi en montage. Et grâce à un programme Erasmus d'échange, on a pu aller faire un film en Allemagne, à Berlin, avec l'université de Babelsberg. Donc l'idée, c'est de faire un échange d'un mois. Donc nous, on est partis 5 semaines où on doit à la fois trouver son sujet, tourner le film. En général, c'est du documentaire. Puis on revient à Bruxelles et on fait la post-production, donc montage, étalonnage, mixage, etc. Et donc c'est comme ça qu'est née l'histoire du film de Cactus.
1: Alors j'imagine que le Cactus n'était pas votre sujet avant de partir, enfin, que vous ne l'aviez pas forcément en tête, mais que c'est un endroit que vous avez découvert en débarquant à Berlin.
3: Ouais, c'est ça. En fait, on a commencé, on arrivait à Berlin, on était logé dans un quartier résidentiel dans la banlieue du nord de Berlin. C'était un quartier avec vraiment beaucoup d'immeubles et c'était en plein hiver. Il y avait une ambiance un peu glaciale, quoi. Il faisait nuit très tôt, il n'y avait pas beaucoup d'endroits où une facilité pour rencontrer les gens autour de nous. Et puis un jour, juste en allant faire nos courses, on est tombé devant la façade du bar. Et on est rentré, on a été directement frappé par le côté très chaleureux et par l'envie qu'avaient les gens, même si on était très peu nombreux la première fois qu'on y allait, de discuter ensemble. Mm-hmm. Et donc on y retournait au début.
4: Oui, c'était assez intéressant parce que finalement, ça, c'était pas le sujet qu'on avait au départ. Je sais que comme beaucoup d'étudiants qui font ce programme, on a envie de se projeter pour bien faire notre film. Donc on réfléchit à des thématiques qui nous parlent. Bien sûr que là, quand on les a rencontrés, on avait très envie de filmer avec eux, mais à la base, on avait beaucoup fait de recherches pour un autre sujet. Et petit à petit, on a passé du temps avec eux parce qu'en fait, on en avait besoin. On était dans une capitale qui est Berlin, donc capitale gigantesque, et on n'habitait pas vraiment près du centre. Et on a découvert ce lieu. Finalement, c'est des lieux qui deviennent de plus en plus rares dans les capitales européennes, enfin, des lieux qui font communauté, malgré le fait qu'il y ait des gens qui sont d'horizons différents, de capital économique différent et culturel aussi.
1: Et puis d'âge, il y a
4: et d'âge, frappant, exactement. Ouais.
1: Il y a moins l'intergénérationnalité qu'on vit au quotidien et beaucoup dans la famille. Et c'est vrai que dans ce film-là, on la voit complètement à l'extérieur avec des gens qui se sont rencontrés par le hasard du comptoir. Quoi.
4: Oui, c'est ça. Et il y avait vraiment un truc. Des gens qui venaient là comme c'était un salon partagé, quoi. C'était un peu, chacun avait son rituel, c'est le mardi, moi je viens tel jour et tout. Et on a été pris par ce rituel aussi parce qu'on avait besoin de chaleur en fait à ce moment-là, quoi.
1: Et alors comment ça se passe du coup, le fait de justement ces personnes-là qui devenaient un peu des personnes proches de votre quotidien, à quel moment est-ce que vous arrivez à les faire passer de personne à personnage et du coup d'entrer dans une écriture du documentaire ? Et à prendre cette posture-là aussi, vous, peut-être pour la première fois.
4: Oui, c'est très intéressant comme question. En fait, dès le début, ils savaient très bien, les gens du bar, ils savaient très bien qu'on était là pour faire un film, parce que on s'est rencontrés, donc on leur expliquait notre raison d'être là. Et on leur parlait un peu de ce qui nous traversait, même si le dialogue était très compliqué, parce que nous, on ne parle pas allemand du tout. Donc c'était quand même une rencontre qui était plutôt par les gestes, les activités justement, le jeu, etc., la façon d'être ensemble autrement que par le dialogue. Et ensuite, on a très rapidement eu envie de les filmer parce qu'ils nous touchaient trop. Et c'est vrai que c'était très compliqué parce que aussi, à Berlin, on a compris que le rapport à la caméra, il est très différent qu'à Bruxelles et en Belgique, là où il y a une culture du cinéma documentaire depuis la télévision, on connaît Striptease, etc., qui est très facile. En fait, tu prends une caméra, tu vas filmer dehors, les gens te répondent, mais voilà. Berlin, c'est pas ça. Berlin, tu sors ton téléphone, tu vas prendre une photo, les gens viennent te voir, te disent, tu m'as pris une photo, j'ai pas envie. Et t'es là, non, mais je... Enfin, voilà. Et donc, c'est un autre rapport. Donc, on était assez stressés de ça. Et en fait, ce qui s'est passé, c'est qu'on a organisé un concert dans le bar avec des gens qu'on avait rencontrés à la base pour le film. Donc, c'était un peu notre façon à nous de leur offrir quelque chose, parce que ce qui est compliqué en documentaire, c'est que tu as un rapport de force comme avec la personne que tu filmes, tu viens leur prendre leur vie, voilà. Donc là, c'était notre cadeau qu'on leur faisait. On a organisé un concert qu'on a filmé. Et l'idée, c'était que si ça se passait bien, on pouvait continuer, quoi. Donc voilà, on leur a fait une lettre en leur disant pourquoi on avait envie de filmer avec eux, leur expliquer notre démarche pour les rassurer, leur dire que ça pouvait être un truc qu'on faisait ensemble. Et en fait, c'est ça qui était trop bien, c'est que petit à petit, donc on filmait, donc au début discrètement, voilà, la perche, tutoie, donc on rigole et tout. Puis en fait, petit à petit, la tenancière, donc Kerstin, elle a pris beaucoup de plaisir parce qu'elle a organisé de plus en plus d'activités, parce que tout d'un coup, oui, c'était un jeu en fait aussi. Et dès qu'il y avait des gens qui rentraient, qui connaissaient peut-être pas le bar, elle venait les voir, elle leur expliquait qu'on faisait un film, et elle nous disait « Allez les interviewer maintenant ». C'était là « D'accord ». Donc voilà comment ça s'est passé au niveau de la relation.
0: Oui, donc d'une certaine manière, en fait, forcément, par le documentaire, on doit passer par cette espèce d'enjeu de gagner la confiance des autres pour pouvoir rentrer la caméra dans l'espace et pouvoir justement permettre, en fait, librement la parole qui puisse se continuer, même quand... qu'ils font habituellement puissent se faire aussi devant la caméra. Et donc ça s'est fait d'une certaine manière en devenant vous aussi à votre tour les habitués et vous aussi créer alors les événements qui font que cet endroit est aussi plein de vie. Donc c'est au moment de jeu, de ludique, d'amusement global. Et moi c'est quelque chose qui m'a beaucoup marqué aussi, c'est la façon dont se profilent certaines personnes et on commence à entrer dans leur intimité rapidement. Et par exemple, moi je reviens sur un des personnages, enfin des habitués du lieu qui a un rapport à la fidélité, qui l'aborde notamment avec sa compagne qui est récemment enceinte, qui attend un enfant et qui projette l'idée de mariage, mais incertain. Et c'est vraiment... Je trouve ça assez unique d'avoir à la fois une espèce de mise en abîme de ce que c'est qu'être un habitué d'un lieu, d'avoir une fidélité vis-à-vis de ça, et de mettre en lien avec ce que ce serait alors la fidélité amoureuse. Et est-ce que c'est quelque chose où vous aviez confiance à ce moment-là et que vous vouliez créer une sorte de lien entre le rapport qu'ils ont à cet espace-là et le rapport qu'ils peuvent en avoir en dehors ?
4: Jimmy, tu m'interromps hein, si tu veux dire autre chose, mais là je pense à un truc. Je sais que justement, c'est une question qui s'est posée pendant le tournage de se dire on veut parler de ce lieu qui est chaleureux, qui nous a fait ça, et on trouve ça super important, c'est le lieu où tu peux encore faire communauté, etc. Et on s'est demandé justement, est-ce qu'on montre l'extérieur, est-ce qu'on montre la relation à l'extérieur. On a tenté de la filmer, mais en fait en montage, c'était pas intéressant parce que dès qu'on faisait des visionnages, ou même nous, en fait, on se rend compte qu'on avait envie de rester à l'intérieur tout le temps, donc, et de rester avec eux. Et ensuite, par rapport à cette question-là de la relation aux autres, je pense que Slimane, du coup, ce personnage-là, c'est une personnalité qui ressortait du lot aussi parce que nous, on a passé plus de temps avec lui, qu'on a beaucoup discuté avec lui. Et en fait, c'est des questionnements, comment dire, c'était vouloir parler de comment tu vas au-delà d'une relation de comptoir, c'est-à-dire à un moment donné, tu vas te confier en fait sur des trucs qui te tracassent. Et aussi à des gens qui sont plus âgés que toi, qui ont vécu d'autres trucs et qui sont pas du tout même dans les mêmes façons de voir les choses. Et c'est plutôt ça qu'on voulait traiter à ce moment-là. Se dire qu'en fait, c'est un personnage dont tout le bar sait qu'il va avoir un enfant, etc. Et qu'en fait, ça le travaille. Et du coup, il va en parler vraiment au bout du comptoir. Tu vas parler de trucs perso, quoi. Et voilà, on n'a pas pu prendre avec la caméra tant de moments comme ça où tu te confies personnellement. Mais c'est ça qu'on voulait montrer aussi. C'est qu'en fait, avec des gens que tu connais à la base même pas, mais que tu retrouves tout le temps à ce bar-là, tu vas finir par te confier sur ta vie, sur des questions hyper existentielles Et voilà. Et du coup, avec ce personnage-là, on a beaucoup parlé de ça.
1: Et précisément peut-être parce que c'est des personnes du coup qui font pas partie de ton intimité à l'extérieur.
4: Exactement.
1: Et que ça t'offre une bulle. C'est ça. De confiance, de confidence, quoi.
4: Ouais, c'est ça. Et c'était. Et ce qui était intéressant avec cette scène, comment on l'a tournée, c'est que on a essayé de la tourner deux fois, je crois, parce que lui, il avait vraiment envie de parler de ce sujet-là.
1: Mais vous le saviez d'avance. Parce que vous disiez tout à l'heure que vous parlez pas l'allemand ni l'un ni l'autre.
4: Non. Mais il y a certains personnages qui parlaient anglais.
3: Oui, et puis en fait, au bout d'un mois, un mois et demi, on a commencé à comprendre certaines choses.
4: Oui.
3: On capte un ou deux mots dans la phrase et on comprend un peu le sujet, mais c'est vrai qu'on ne comprend pas les subtilités, quoi.
1: Donc vous avez découvert en fait ce dont il s'agissait une fois que vous étiez en post-production avec au dérochage, quoi.
3: C'est ça, ouais.
4: Mm-hmm. Des fois, on essaie de, quand il y avait une personne qui parlait anglais, de savoir un peu quand même le sujet. Mais là, typiquement, on savait que Slimane, parce que dans ce moment-là, il parle un peu en anglais à un moment donné, parce qu'il s'adresse à nous, en fait, à travers la discussion avec le personnage, il s'adresse à nous, il nous raconte ses questionnements, etc. Du coup, là, on savait qu'il allait parler de ça. Mince, je sais plus ce que je voulais dire.
1: Et vous l'avez tourné deux fois.
4: Oui, et la première fois, ça pouvait pas être dans le film, parce qu'il y avait la musique Feliz Navidad à fond, donc on n'avait pas les droits. Mais ça parlait plus de questions existentielles. Et la deuxième fois qu'on l'a tourné, en fait, il s'est emparé du sujet vraiment du couple parce que ça le travaillait, quoi. Et voilà.
1: Mais du coup, quand tu dis la deuxième fois on l'a tourné, ça veut dire que lui a gardé la discussion qu'il avait envie d'aborder à ce moment-là avec son ami pour cette phase de film, alors.
4: Oui, c'est ça. C'était un peu je vois ça un petit peu comme une raison de parler quelque chose qui te travaille, que c'est tout d'un coup on te propose un cadre pour le faire, c'est parti. Il y avait d'autres personnages, c'était d'autres discussions qu'on amenait. Je pense que c'est aussi en fonction de ce qu'eux ils veulent raconter. Par exemple, quand on est à l'extérieur, il y a deux personnages qui sont là, ça fait depuis combien de temps que t'es là, moi, nanana et tout. Eux ils avaient envie de parler de ça.
1: Donc en fait, vous parliez au départ d'une forme d'inhibition face à la caméra, et là elle s'est complètement renversée avec plutôt. Presque un pouvoir libérateur de la parole, de la caméra, une fois que le lien et la confiance est faite avec vos personnages.
4: Et c'est une vraie question à traiter en montage, parce que là, on a un personnage qui nous livre quand même des choses assez particulières, qui peuvent être interprétées de différentes manières, selon les personnes qui regardent. Ils peuvent dire, ils peuvent penser ce qu'ils veulent de cette personne. Mais moi, je trouve ça assez intéressant ce qu'il disait, et que c'était très... ça ressort quand même de notre société, des jeunes aujourd'hui, de leurs questionnements, etc. Et en fait, voilà, moi je me dis, moi je sais qu'à ce moment-là, pendant le tournage, c'est lui qui a voulu en parler, et qui parlait en anglais, donc pour qu'on comprenne, voilà, il y a un vrai truc. Après, en montage, tu sais, tu prends le risque que les personnes qui regardent, donc les spectateurs, les spectatrices, se posent la question de dire, ah, mais ils ont mis ce personnage qui parle de ça, c'est un petit peu bizarre, est-ce qu'ils n'ont pas profité de son image, est-ce qu'ils veulent pas, est-ce que ça ne le met pas en danger? Et ça, c'est une vraie question qui est très dure en montage, de choisir, en fait, qu'est-ce qu'on met de... Voilà, donc évidemment, pendant le montage, on a choisi aussi certaines paroles à mettre en valeur que par rapport à d'autres.
0: Votre film, du coup, il a été projeté hier pendant une projection au cinéma Juliette Berthaud à l'occasion du festival, dans un programme composé d'autres documentaires de création. Et du coup, je voulais savoir, là, en parlant de ce qui se disait, de ce qui se passe ensuite après, sur ce que les personnages ont dit à ce moment, ce que ces gens ont dit à ce moment-là, c'est ce que le film vous leur avez montré.
3: Ouais, tout à fait, ouais. On leur a montré, on l'a fini au début de l'été 2025, et on est assez vite aller le projeter à Berlin. On a fait toute une projection dans le bar, où il y avait toute la communauté du Cactus qui était là. Et en fait, Kerstin nous a dit à ce moment-là qu'elle avait déjà... Ouais, la tenancière, elle avait déjà... on lui avait envoyé le film pour vérifier que, quand même, elle pouvait organiser une projection avec ce film dans son bar et que ça lui allait. Et elle avait déjà montré à quelques personnes les plus proches. Et puis maintenant, elle le remontre toujours pour montrer aux nouveaux arrivants. Bah voilà, c'est ça qui vous attend. Elle est très fière du film, je crois.
4: Oui, c'était un super moment. On l'a projeté deux fois dans la soirée. Nous, on a pu inviter des gens aussi. C'était un moment festif. Et en fait, comme dit Jim, pour eux, c'est devenu un peu une sorte de souvenir, enfin, une espèce de souvenir mis en image. Ils sont très, très fiers du film. Et quand il y a de nouvelles personnes qui ne connaissent pas, c'est une manière pour eux de dire voilà ce qui vous attend si vous venez plus régulièrement ici. Donc voilà. Et puis on a gardé le lien avec eux. Bah, toi, t'es allé les voir cet hiver, tout ça, quoi.
3: Puis on est retourné, ouais.
4: Ouais.
1: La famille.
4: Ouais, c'est ça.
1: Eh ben, merci beaucoup, Jim et Claire V. On vous souhaite, du coup, un prix peut-être ce soir. En tout cas, merci d'avoir été avec nous. Merci pour ce film qu'on a beaucoup apprécié. Et puis on se retrouve plus tard, alors au cours de la soirée.
4: Merci infiniment.
3: Merci beaucoup. Bonne soirée.

0: Rebonjour, on est toujours sur Radio Campus 90.8. On est avec au Festival du film court en plein air de Grenoble, de court-métrage. Et cette fois, pour la courte interview, on reçoit trois membres de la sélection, enfin du jury, qui ont débattu et choisi des films de la sélection officielle qui vont remettre des prix ce soir lors du palmarès et de la remise des prix à 21h. Alors, nous sommes avec Cécile Gutleben.
1: Bonjour.
0: Tu es journaliste et tu as Brut Cinéma et tu as monté récemment un projet de making-of à destination des réseaux sociaux et des nouvelles formes de communication digitale notamment, pour y revenir. Nous sommes en compagnie de Félicien Forest.
2: Bonjour. Bonjour.
0: Tu es réalisateur et chef opérateur et l'année dernière, à ce même festival, tu as reçu le prix du scénario pour ton film.
2: Alors c'était le prix de la mise en scène.
0: Ah pardon.
2: Voilà, pas de souci.
0: Prix de mise en scène. Et Mathieu Léric, tu es enseignant-chercheur, maître de conférence à Lyon. Et tu es aussi membre de la rédaction de la revue Bref, qui est une revue annuelle consacrée au court-métrage.
3: Oui, absolument.
4: Alors, les délibérations ont déjà eu lieu.
1: Oui,
3: comment absolument.
1: On a délibéré hier.
4: Voilà. Alors, vous en ressortez comment? Est-ce que c'était facile, difficile? Est-ce que les consensus ont été houleux? Comment cette année ça s'est passé pour vous, membre du jury?
1: Alors, ça a été facile et difficile. On a trois prix à remettre. Donc, il y a eu deux prix sur lesquels on est assez vite, toutes et tous, tombés d'accord. Et sur le troisième, la conversation a été un peu plus longue.
3: Voilà. Après, ce qui compte, je trouve, dans un travail de jury, c'est évidemment cette phase de délibération, c'est-à-dire de discussion collective, mais c'est aussi évidemment tout ce qui se passe avant. Et ce qui a été très intéressant, je trouve, dans le processus qu'on a un peu mis en place naturellement entre nous, c'est qu'on a discuté des films de façon très régulière, au fur et à mesure des projections. Et du coup, ça n'a pas été si houleux que ça, en fait, la discussion finale, parce que les discussions se sont, encore une fois, diffusées tout au long du travail, quoi. Mais après, c'est une question de sensibilité. On a des parcours très différents. Dans le jury, il y a des cinéastes, des critiques, des journalistes. Évidemment, tout ça compte. Et puis, on a chacun notre aussi sensibilité, notre façon d'aborder les images. On a des attentes aussi différentes. Mais c'est ça qui est intéressant, c'est qu'au final, il faut trouver un palmarès qui ne nous plaît pas complètement à 100% et qui en même temps nous ressemble collectivement.
5: Est-ce que c'était la première fois que vous faisiez jury ensemble ou a fortiori jury tout court, même pour un tel festival?
2: Alors oui, première fois jury ensemble, oui, ça c'est certain. On s'est rencontrés au moment où on est arrivé à Grenoble. Mais non, moi j'ai déjà fait du jury. En effet, dans le travail de jury, ce que je trouve super intéressant, c'est vraiment les parcours extrêmement différents des gens et comment on reçoit les films et en fait comment on essaye au maximum de les respecter dans tout ce qu'ils racontent. Ça, c'est aussi important. Donc, évidemment, les discussions, elles sont toujours extrêmement riches. En plus, la sélection est très qualitative. Donc, ça, c'est très difficile quand il faut remettre un prix alors qu'on a vu plein de films super. Voilà, il faut trancher. C'est évidemment pas évident, quoi. Parce qu'en fait, une sélection à Grenoble est déjà un prix en soi pour beaucoup de cinéastes. Voilà. Des fois, il ne faut pas chercher le prix. Déjà, la sélection est déjà super. Elle permet de donner la visibilité au film. Et le prix, c'est le petite cerise sur le gâteau que je pense qu'il ne faut pas attendre quand on fait des films, mais qu'on est quand même content d'avoir.
0: Du coup, est-ce que cette expérience de jury avec laquelle vous êtes plus ou moins familier, c'est quelque chose qui vous nourrit en fait, dans vos démarches respectives vis-à-vis du cinéma? Est-ce que, par exemple, avant ou avec l'expérience que vous avez eue cette semaine, vous portez un nouveau regard sur les formes courtes, le court-métrage ou le cinéma en général? Est-ce que ça vous apporte des choses qui vous restituent d'une certaine manière ensuite plus tard dans vos travaux?
2: Je te laisse peut-être répondre, Cécile.
1: Oui, alors moi je vais faire une confidence, c'est qu'à l'année je regarde assez peu de courts-métrages. Et du coup là, d'en voir 51 en 3 jours, il y a un truc un peu vertigineux. Et en même temps de complètement fascinant, parce que pendant 3 jours, en fait, on n'a pas trop regardé ce qui se faisait, ce qui se passait dans le monde. On était, dans le monde extérieur, disons, on était entre nous à regarder des films, à parler de films. Et c'est génial de voir ces gens qui font des gestes de cinéma. Parfois, ils n'ont pas de blé et ils ont fait leur film, quoi. Ils ont juste pris le courage et la foi dans leur projet, et ils l'ont fait, et je trouve que c'est extrêmement inspirant. Moi, en tout cas, ça m'inspire énormément.
3: Ouais. Après, ce qui est intéressant, c'est justement dans la diversité des parcours de chacun. Moi, par exemple, je regarde énormément de courts-métrages à l'année, puisque au sein de la rédaction de Bref, on est constamment en train de les sélectionner, d'interroger les cinéastes, de rencontrer les producteurs. Et du coup, voilà, ça implique un travail au long cours. Mais en même temps, ce qui est un peu frustrant quand on est critique de cinéma pour Bref, c'est qu'on voit les films souvent 2 ans, 3 ans, 4 ans après leur production. Alors que là, ce qui est intéressant, c'est que voir une sélection comme celle-là, c'est aussi se connecter à l'immédiat, quoi. C'est-à-dire à la production de maintenant, et d'avoir une vision, alors certes singulière par rapport à ce qui a été choisi, mais quand même ça nous donne quelque chose d'une idée du cinéma d'aujourd'hui, d'une idée aussi de la diversité des parcours des cinéastes. Encore une fois, comme le disait Cécile, bah, y a des films très produits, des films qui ont coûté très cher, d'autres qui ont coûté 3000 euros. Et en fait, on les regarde au même niveau, c'est-à-dire on leur donne leur chance, et autant. Et donc ça donne une vraie idée. Et puis l'autre chose, c'est que quand on est critique de cinéma, c'est plutôt un travail individuel qu'on a. C'est-à-dire on voit les films, bien sûr c'est une rédaction, mais on est amené à donner notre avis personnel. Là, il s'agit de s'entendre malgré tout, de s'écouter, de parler de cinéma, mais collectivement. Donc ça nous fait sortir un peu de notre bulle, quoi.
4: Est-ce que ça arrive du coup que vos premières impressions, elles aient vraiment évolué au cours des délibérations, et que finalement un film que vous auriez pas, par lequel vous n'avez pas été touché au visionnage, il prend une ampleur parce qu'il y a le plaisir et l'enrichissement de la délibération.
5: Ouais, inversement, ouais.
2: Du coup, je vais répondre. Je vais répondre à la question et je vais faire une toute petite parenthèse sur ta question précédente aussi sur les festivals de court-métrage et qu'est-ce que c'est que le court-métrage aujourd'hui en fait. Moi personnellement, non, j'ai pas vraiment de choix qui a changé à titre très personnel parce que je fonctionne avec les films au coup de cœur. Et donc du coup, c'est vrai que quand il y a des coups de cœur qui sortent, on le ressent sur l'instant et c'est très rare que ce sentiment s'en aille. Et la délibération, c'est plus comment je vais défendre ce film. Comment ce film va trouver des arguments.
4: L'intellectualisation de la passion.
2: Ouais, en fait, c'est ça, je trouve, qui est assez agréable quand tu es jury. Moi, je passe de l'autre côté, parce qu'à la base, je fais des films. C'est d'intellectualiser un tout petit peu ce qu'on fait. Voilà, en tout cas, essayer de le faire, sans être trop pédant, mais essayer de le faire. Et pour revenir au court-métrage, pour les cinéastes, c'est l'endroit d'arriver dans les films. Hein. C'est très rare qu'on puisse faire un long-métrage en premier. Et c'est une industrie aussi, c'est-à-dire que c'est des gens qui vivent autour de ça, la Cinémathèque de Grenoble en fait partie, mais beaucoup, beaucoup de festivals en France, on en a énormément, et c'est aussi la rencontre avec le public pour les cinéastes. Il faut toujours imaginer les musiciens qui voient leur public quand ils jouent, un cinéaste il fait des films et il ne voit pas son public jusqu'au jour des festivals, et donc c'est une vraie rencontre avec le public, ça c'est important, c'est des choses qu'il faut mettre en avant, et donc du coup le court-métrage n'est pas un petit film, le court-métrage est un film en soi qui tient tout seul. C'est quand on rencontre des cinéastes de court-métrage, on rencontre des cinéastes, pas des petits réalisateurs. Ça pour moi c'est très important de le dire. Voilà.
3: Alors ouais, ce qui est intéressant pour répondre à votre question du coup, est-ce que se déplace disons notre avis sur un film collectivement, en fait oui. C'est-à-dire qu'on est constamment en train de dialoguer et certaines choses nous dépassent ou on passe parfois vraiment à côté d'un film et la discussion vient le remettre un peu, enfin en tout cas lui redonner une importance. Ça veut bien dire qu'on change d'avis, ça veut juste dire qu'on lui donne de la valeur. Alors que dans le flot de films qu'on voit, parfois on a quand même tendance à choisir un objet un peu contre un autre, de fait. Et là, l'idée, c'est vraiment de repartir de ce qu'on aime. Et la méthode qu'on a choisie pour délibérer, c'était vraiment de souligner ce qu'on avait aimé. C'est-à-dire pour éviter de juger par la négative et de vraiment rester sur le positif. C'est-à-dire qu'est-ce qu'on aime vraiment, comment on argumente notre amour du film, pour vraiment partir de ça. Et on a construit le palmarès à partir de ça.
1: Et je rebondis sur ce que tu viens de dire. Je ne vais pas donner le titre du film, parce que voilà. Mais il y avait un film qui faisait totalement consensus avec beaucoup de passion de la part de mes quatre camarades. Moi, je le trouvais très intéressant, mais j'avais pas non plus l'emballement aussi fort que mes camarades. Et de les entendre parler tous les quatre hier, eh ben, il est arrivé plus proche de moi. Alors, ça, j'ai pas changé radicalement d'avis parce que je le détestais pas du tout et je pense que ça ne serait pas passé. Je ne serais pas passé de je n'aime pas ce film à j'adore ce film avec les conversations. Mais là, la façon dont ils en ont parlé, bah, ça a fait évoluer le film et puis j'y ai repensé. Et du coup, ça a permis ça.
3: Et surtout, ça nous a fait donner un grand prix à l'unanimité. Oui. Et encore une fois, on ne donnera pas le titre du film. Pas encore.
2: Et je voudrais rajouter aussi un des critères aussi qu'on regarde quand on est juré, parce qu'Anaïs, la Cinémathèque, nous a permis de choisir nos critères de sélection. On pouvait très bien se baser sur à peu près tout ce qu'on voulait. Et nous, je pense que aussi, l'importance de ces festivals, c'était aussi de regarder des cinéastes qui avaient derrière et qui ça peut potentiellement aider dans sa carrière. Voilà. Et je pense que ça a été aussi, je pense, un de nos choix, en tout cas d'amener les discussions dans ce sens-là. Voilà.
3: Oui, c'est-à-dire quand il y avait une discussion avec un film qui avait été projeté au Festival de Cannes ou qui avait déjà eu un grand prix dans un grand festival, on a pensé parfois que ça n'aurait pas forcément de sens et on a vraiment privilégié les cinéastes émergents.
4: Tout à l'heure, tu parlais du fait que de voir des films qui sont aussi récents, ça permet quand même d'être plus connecté à ce qui est en train de se passer dans le cinéma. Est-ce que là, au visionnage de ces 51 films, il y a des thématiques qui ont émergé d'elles-mêmes sans qu'on les cherche, mais en tout cas des choses assez singulières et frappantes pour être nommées?
3: Oui, il y a plusieurs questions. Alors d'abord, il y a un espace qui nous a, un territoire français qui nous a vraiment charmé, comme s'il revenait comme ça de temps en temps et d'une manière extrêmement parfois flamboyante, c'est Marseille, la ville de Marseille. Alors je ne sais pas si c'est un choix aussi des programmatrices, je ne sais pas si c'est un signe des temps, mais on a eu des portraits magnifiques de cette ville, très divers, avec voilà ses habitants,

0: Bon, à Lyon, mais.
1: Ah.
0: Mais voilà, en tout cas, ça a été quand même un vrai constat. L'autre constat thématique, disons, en tout cas, qui irrigue thématiquement la programmation, c'est peut-être la question de la solitude. C'est quelque chose de très très fort, hein. C'est-à-dire comment on vit une solitude aujourd'hui par rapport à ce qui se passe. On a beaucoup de cinéastes. Alors, Anaïs a beaucoup souligné la question de la mélancolie. Effectivement, les films portent en tout cas une forme de mélancolie. Mais c'est vraiment la solitude, le rapport à l'autre, évidemment, par rapport à cette solitude. Comment est-ce qu'on fait du collectif, du commun, quand un système ou des systèmes économiques tentent à réduire la dignité de manière drastique? Et comment est-ce que, quand on est agent de propreté, quand on travaille pour le recyclage des déchets, ces métiers qui sont complètement marginalisés, comment est-ce que, quand on les regarde vraiment, on y voit en fait de l'humanité? Et de l'humanité qui est piétinée, mais qui est là quand même, et qui résiste, et qui se donne quand même, qui s'autodéfinit pour se relancer dans le futur, même si le désespoir est là tout le temps.
2: Eh ben, quel teasing de ce soir.
3: Et je dirais qu'il y a la famille aussi. Que aussi bien la famille, la famille de naissance que parfois la famille choisie.
2: Qui vient en réponse un peu à la solitude.
3: Oui.
2: Ou
3: pas.
2: En explication.
3: Mais je trouve que la famille est très présente aussi.
0: Ouais. Ouais, c'est les liens familiaux, mais dans leur complexité, oui. Leur diversité, oui. Et le lien que ça peut avoir avec la question de l'exil. Parce qu'il y a un autre espace qui est important, qui va avec Marseille, c'est l'espace méditerranéen. Mmh. Et tout ce qui se passe dans cet espace-là, entre l'Afrique et l'Europe, c'est aussi quelque chose, remarqué, qui était assez présent dans les films.
4: Ouais, et pour revenir sur cette notion de territoire, on a eu beaucoup de films français, en fait. Il y a eu des films internationaux, mais globalement des films français. Donc on a pu vraiment se balader dans à peu près toute la France. On a aussi, il y a eu Marseille. Il n'y a pas eu de thématique autour de Paris, mais il y a eu quand même des très beaux films qui ont filmé Paris de manière très très juste.
2: Ouais.
4: Bon voilà, en tout cas les territoires étaient présents, et je trouve que ça raconte quelque chose du cinéma qui a souvent été tourné vers la capitale. Et qui, en fait, aujourd'hui, essaye quand même de toquer aux portes des autres villes et des autres territoires français. Et on valide, quoi. On a envie de voir d'autres villes et d'autres espaces au cinéma, quoi.
0: D'autant que cette diversité-là du territoire, on la retrouve, je trouve, un peu moins dans les longs métrages de fiction français. C'est ça aussi la force du court-métrage, c'est cette diversité des styles, des territoires explorés.
4: La liberté aussi.
0: Ouais, la liberté, l'expérimentation formelle. Et voilà, je trouve qu'elle est, un peu moins présente dans les longs métrages.
2: Et plus d'audace pour vous dans les courts métrages?
4: Oui, beaucoup plus d'audace. Et c'est un format qui le permet d'ailleurs. Et moi, je suis tendance à même à féliciter l'audace dans les courts métrages. Parce que si on essaye de faire un mini long métrage, c'est dommage, autant faire un long métrage. Un court métrage, propose-moi ce que tu as envie de me proposer. Et il y a des films dans cette sélection qui étaient assez punk. Et,
3: ouais.
4: Et franchement, oui, le court métrage est un endroit punk. Il faut y aller. Voilà.
0: Ouais, dans les divers films, les divers types de films qu'on a vus. Mmh. Autant dans la fiction, dans le documentaire. On avait une magnifique programmation documentaire.
4: C'est vrai.
2: Ouais.
0: Et dans l'animation. Même si elle est un tout petit peu moins représentée ici. Parce qu'il y a le Festival d'Annecy et que voilà.
2: Eh ben merci. Nolan, Pierre, je me tourne vers vous. Est-ce que vous avez encore des questions qui vous...
5: Eh ben, je pense que vous l'avez évoqué avec beaucoup de clarté. C'est cet aspect-là qu'en fait, en dehors de donner un prix qui récompense effectivement la mise en scène, le scénario ou un prix qui serait le grand prix, il y a effectivement des considérations qui sont de peut-être donner des coups de pouce ou des coups de boost et aussi forcément, comme vous l'avez aussi évoqué, c'est toujours une forme de plan de coupe de ce que c'est que la société à un moment et de ce que les cinéastes ont sur les épaules ou sur la tête à ce moment-là. Est-ce que du coup aussi, on a parlé des thématiques qui touchent la sélection dans son ensemble et des productions ultra-contemporaines dans les une, deux dernières années. Est-ce que dans le palmarès même, ou en tout cas dans les films qu'ils ont été dans les derniers à être évoqués, réfléchis, s'il y avait une forme de shortlist ou de dizaine de films qui étaient en lice, est-ce que là encore plus, il y avait quelque chose qui se dégageait vraiment, qui les réunissait? Est-ce qu'il y avait un fil commun qui les touchait entre eux, ces films-là qui vous sont restés jusqu'à la fin?
0: C'est très difficile à dire.
3: C'est difficile.

0: Facile à dire, ouais.
1: Mais
0: je sais pas. Parce que, et c'est, ça rejoint un peu ce que disait Mathieu en début d'interview, c'est que on est tous des humains avant d'être des professionnels. Et on était tous d'accord pour se dire qu'en fait, c'est impossible de regarder un film en se détachant de la personne qu'on est. Et on a tous des sensibilités, des parcours de vie, des expériences qui sont différentes. Donc en fait, j'ai plus l'impression que la shortlist, elle reflète les humains qu'on est. Et après, on intellectualise parce que c'est notre métier, parce qu'on aime ça et parce que c'est rigolo aussi. Enfin, c'est un exercice intellectuel qui est marrant. Mais je trouve qu'elle nous ressemble à nous. Après, est-ce qu'elle ressemble à des thématiques? Est-ce qu'elle est le reflet d'un truc? Je sais pas.
2: Et ce qui est assez marrant dans l'écosystème d'un jury, c'est qu'en effet, c'est un petit écosystème démocratique dans lequel il faut essayer de mettre d'accord des gens. Assez naturellement, à chaque fois que je l'ai vu, il y a souvent des gens avec qui tu vas tout de suite avoir les mêmes matchs de films. Tu vois, et ça marche direct. Tu te dis, ah, putain, ouais, j'adore. D'autres personnes avec qui ça n'allait pas, et en fait, vous ne comprenez pas de la même manière le film. Et c'est OK. Enfin, ça fait partie, je crois, de la vie de ne pas être d'accord. Mais en effet, ce que tu dis, c'est-à-dire que ça part de nous. On fait ce qu'on peut, voilà, on est qui on est. Mais bizarrement, tu vois, il y a quand même un truc, souvent ça se scinde un peu en deux avec des gens qui ont vraiment beaucoup apprécié un film, d'autres qui sont passés à côté. Et c'est super parce qu'après, il faut traiter démocratiquement des choses.
3: Et qu'est-ce que ça produit quand même? Parce que regarder un film seul et après même. Parce que souvent, il y a deux temporalités. Il y a le film au moment où on le voit, juste après, il nous laisse une impression, puis l'impression, elle décante, quoi. Et là, le fait de faire aussi rapidement l'exercice de voir un film et tout de suite, il est à peine déposé que déjà on le parle, qu'est-ce que ça fait pour vous en expérience de spectateur presque? Comment est-ce que ça inscrit les films en vous? Est-ce qu'il y a quelque chose qui reste encore plus durablement, on va dire, du fait de les avoir parlé?
4: Oui, c'est sûr. Quand on est un spectateur lambda, on fait déjà ce travail. On sort d'une salle, on en parle à ses amis, à sa famille, avec les gens avec lesquels on était. C'est pas seulement les souvenirs du film qui restent en nous, c'est les souvenirs de la discussion qu'on a pu avoir. Et même si là, le temps était très ramassé, en fait, assez naturellement, après chaque projection, où on avait entre 4 et 5 films à voir, bah on en dialoguait, on en parlait, quoi. C'était instinctif. Avec, je pense, dans l'esprit de chacun, une forme de responsabilité, enfin de sentiment de responsabilité. C'est-à-dire, je vais donner sa chance à chaque œuvre que je vois, que je l'aime ou pas. J'ai dû la voir. On doit la regarder, quoi. Du début, encore une fois, jusqu'à la fin. Et donc, voilà, même des œuvres qui nous plaisent pas dans leur globalité, par exemple, bah il y a des choses à l'intérieur qui nous plaisent et qui sans doute vont rester en nous. Donc c'est pas changer d'avis forcément avec le temps des discussions, c'est plutôt qu'est-ce qui va nous rester même si le film n'a pas convaincu dans sa globalité. Parce qu'il y a toujours quelque chose, une image, un ton de voix, une phrase qui va rester très fortement en nous et on ne sait pas vraiment pourquoi.
5: Est-ce que du coup des fois ça se joue seulement à cette image ou à cette phrase en fait dans ces moments-là de discussion et de débat peut-être entre un film et il faut choisir et est-ce que des fois ça se joue à ça?
4: Ça peut pas, en fait. Parce que ce qui compte quand même dans un palmarès, enfin, je vais laisser mes collègues en parler aussi, mais c'est que toutes les forces nous paraissent cohérentes et font un geste filmique radical et qui nous a d'abord et avant tout émus très très fortement. Donc ça peut pas être qu'un détail. Mais je ne sais pas ce que vous en pensez.
2: Non, ça ne peut pas être qu'un détail, parce que faire un film, c'est une succession de petits détails. Il y a de tout, enfin, tu vois, entre la direction artistique, le jeu d'acteur, le scénario, la proposition artistique. Enfin, on est obligé de traiter tous les aspects quand même techniques d'un film, même si c'est l'émotion qui parle d'abord. Hein, mais on ne peut pas... Il y a eu un grand débat à un moment sur un film qui était une vraie proposition de cinéma un petit peu underground. Et bon, on se rend bien compte que faire ça, c'est des gestes forts, mais que ça peut pas non plus rentrer éventuellement dans un palmarès. Enfin, il y a toutes ces considérations-là qui rentrent en compte, évidemment. Pas juste dire, ah tiens, le générique était super, on va le primer, je crois. Mais non. En tout cas, c'est un exercice, je pense, assez bouleversant. C'est marrant, parce que je tiens à le dire, on était ce matin tous les trois un peu dans les choux.
4: Parce qu'on a été remués, ouais.
2: On a été assez remués. Et puis hier soir, on est rentrés, je pense, dans notre chambre, tous à digérer les films. Parce qu'on a essayé de les respecter. C'est aussi c'est le travail du jury, c'est de les regarder vraiment, même quand ils ne nous plaisent pas trop, au moins d'essayer d'y trouver des choses que le cinéaste a voulu nous raconter.
0: Donc, oui, je pense qu'on avait tous, on a tous pris le travail de juré très au sérieux, avec parfois même une forme de responsabilité, de se dire en fait c'est important quoi. On peut pas prendre ça à la légère, on peut pas c'est important, mais c'est important d'être là, pour ce festival. On sait ce qui s'est passé, la politique, on sait le festival fait un jour de moins cette année et tout. Et ben on est là et c'est important ce qu'on fait, c'est important pour les cinéastes. Félicien, c'est toi l'année dernière qui t'es retrouvé à monter sur scène pour recevoir un prix. Donc, en plus, tu nous as partagé ton vécu. On en avait tous conscience, mais le fait que tu sois là aussi pour nous dire, bah ouais, les gars, moi, je vais vous raconter ce que j'ai ressenti au moment où j'ai entendu mon nom et où je suis monté sur scène. Il y avait une espèce de forme de, pas de gravité, mais presque de se dire, OK, bon, on a vu 51 films, on a fait un palmarès, on est rincé. Mais voilà, c'était important d'être là, c'était important de le faire. Voilà.
4: Bah, on a atteint ce que Anaïs Truand avait dit au tout début du festival, c'est-à-dire on s'impose un espace de bonheur, quoi. C'est-à-dire que là, dans le contexte, avec des forces de morosité, de désespoir ambiant, etc., il faut s'imposer un espace de liberté et de bonheur. Et quand même, ça l'a été pendant ces trois jours. Ouais. En tout cas, c'est mon point de vue. J'espère que mes camarades partagent.
0: Non, pas du tout. C'était horrible.
2: Non, c'est très enrichissant. Du coup, vous me permettez de faire le pont là-dessus, qui est vraiment l'importance de se rendre compte que ces espaces-là, les festivals, c'est super important, en fait. On a aujourd'hui besoin de faire vivre les films, mais c'est pareil pour le théâtre, ce serait pareil pour la musique, je dirais la même chose, la culture en général. Et du coup, l'importance de vous rendez compte quand même des festivals, il y a quasiment à chaque fois, je vois des quinzaines, vingtaines de bénévoles, des gens qui travaillent gratuitement pour que ces choses-là naissent. Voilà, j'en profite pour faire ce petit message.
3: Et oui, on va en profiter pour remercier tous les bénévoles du Festival du Film Court. Et merci à vous trois aussi d'avoir été là.
0: Merci de votre accueil.
3: Au micro de Radio Campus Grenoble. Et nous, on se retrouve juste après une petite pause musicale.

0: 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On est dans le cadre du Festival du film court de Grenoble. Et aujourd'hui, même pour la suite de l'après-midi, on est avec Élie Ligonnet-Lame. Bonjour, comment ça va ?
1: Et toi ?
0: Bien, fraîchement. Et on a déjà reçu trois membres du jury avec qui on a discuté avant. On a encore d'autres personnes qui vont nous parler de leur film, de leur court-métrage. Et toi, tu es ici pour nous parler de ton court-métrage « I don't want to sleep anymore », si je ne me trompe pas sur le titre.
1: Oui.
0: Et sur la prononciation en anglais. J'avais une toute première question vraiment très simple. Est-ce que tu pourrais nous faire un peu la genèse de ce court-métrage ? D'où est venu ce film et qu'est-ce qui t'est venu en tête pour le créer ?
1: Alors, je précise que je n'ai pas réalisé le court-métrage, pour les personnes qui nous écoutent. C'est le fruit de ma collaboration avec Elio Pou, qui est réalisateur et monteur. Qui est aussi mon meilleur ami. Et la genèse du film, c'est qu'on est parti à New York ensemble en 2023. C'était le premier voyage qu'on faisait ensemble. Ça faisait à peu près 2 ans qu'on se connaissait et qu'on savait qu'on voulait faire des choses ensemble, mais qu'on prenait le temps avant de faire quoi que ce soit. Et à New York, on a eu une idée. Donc on a ouvert un Google Drive, on a commencé à écrire des concepts et en fait, on n'a pas tourné de film. On n'a rien fait. Et puis, 2 ans plus tard, en 2025, on retourne à New York. Et cette fois, on se prépare. Donc, on prend une caméra super vite. On achète du film. On se dit qu'on va faire un film. Et en fait, Elio, spontanément, a préféré tourner avec son iPhone. Donc, on a fini par tourner avec son iPhone le temps d'une nuit. Et on a utilisé, en fait, un poème qu'il avait écrit... 2 ans auparavant, qui était lié en fait à l'histoire du film qu'on s'était raconté, mais en fait la forme finale du film, de manière expérimentale en fait, n'a rien à voir avec ce qu'on avait pensé à la base, mais au final pour moi est vraiment le fruit de la maturation de cette idée en fait qui ne s'est pas produite, parce qu'à la base on voulait faire un film sur une personne qui se balade dans New York. Qui a une lettre d'amour qu'elle veut enterrer, ou qu'elle veut brûler, ou qu'elle veut enterrer. C'était ça le concept à la base. Et au final, Elio a utilisé ce poème, I'm Hungry, I'm Cold, qui est un peu un hommage à Chantal Akerman. Et voilà, et en fait, en une nuit, on a parcouru New York. Il y a 3 cabines téléphoniques qui existent encore à New York. Et il y en a une qui fonctionne encore. Elles sont toutes dans le Upper East Side, si je me rappelle bien. Et on a tourné de minuit à 6h du matin. Et on partait quelques jours après. Et Elio avait son ordi, donc il a monté le film. Après, on partait au Pérou. Il a monté le film dans un hostel au Pérou. Et quand on est rentré à Paris, on a fait la synchro son.
0: Wow. Voilà. Et est-ce que entre ces deux périples, entre 2023 et 2025, est-ce que votre vision de la ville de New York a changé ? Enfin, est-ce que vous avez vu et perçu cette ville différemment entre vos deux voyages là-bas ? Ou est-ce qu'il y a des choses que vous aviez vues en 2023 que vous vouliez filmer et auxquelles vous n'avez plus pensé en 2025 et inversement, si ma question fait sens ?
1: Je pense qu'en 2025, en fait, c'était nourri des souvenirs qu'on avait en fait, de 2023. Donc des lieux qui nous avaient parlé à New York, notamment, je pense, le plan de l'eau sur la skyline. Mais en fait, on a juste fait un plan sur Google Maps des endroits qu'on aimait. Et en fait, au fur et à mesure de la nuit, il y a des plans qui ont dû sauter parce qu'on n'avait pas le temps de tout faire. Mais au moment du tournage, j'étais plus une personne qui allait jouer dans le film en fait, donc je me suis complètement mise au service de la vision d'Elio, c'est-à-dire que j'étais vraiment là à juste faire ce qu'il me dit, parce que je considérais qu'à ce moment-là du tournage, c'était plus à moi de donner des idées que vraiment j'allais juste exécuter la vision, et je savais que en fait, dans le geste de cadrer et de filmer, que c'était là vraiment que la magie allait opérer, parce que c'était là que ça allait se passer. On a tourné sans scénario, sans découpage, sans son. Donc c'était vraiment un geste spontané de sa part, quoi.
0: Ouais. Et est-ce que le choix du noir et blanc est venu directement à vous ou à lui ?
1: Direct. Ouais. Direct. Je pense qu'il voulait rendre un petit peu hommage... à d'autres formes de cinéma, mais il y a quelque chose dans le cinéma d'Elio où, en fait, il essaye toujours d'atteindre une qualité d'image qui est proche de la pellicule, en faisant du numérique, en fait, en utilisant du numérique. Si vous regardez son film d'avant, Every Heaven in Between, c'est vraiment le travail qu'ils ont fait avec Chloé Terren, sa chef-op d'habitude, qui là, en fait, a fait le color grading, je ne sais plus comment on dit en français, l'étalonnage. En noir et blanc, et je sais qu'ils ont vraiment travaillé ensemble pour avoir cette qualité d'image qui se rapproche de la pellicule. Donc je pense que le noir et blanc s'est imposé assez rapidement, mais aussi avec le ton mélancolique du film, je pense que ça faisait sens.
2: Ouais, et du coup, les possibilités un peu nouvelles offertes par le fait de pouvoir filmer avec du coup, un téléphone qui est extrêmement portable, vous étiez seulement deux sur le tournage, est-ce que ça a permis de découpler un peu les possibilités de cette idée d'un personnage errant et d'être pouvoir être encore plus en mouvement aussi un truc alors, où il n'y a plus de limite en fait, vous pouvez filmer où vous voulez, être dans un mouvement constant, sans arrêt, et aller où vous voulez, quand vous voulez, est-ce que ça a permis de faire atteindre une nouvelle dimension au film?
1: Ah bah justement, c'est exactement ça, c'est trop bien, parce que à la base on est potes et tout ce qu'on fait c'est se déplacer ensemble H24, enfin il y avait vraiment je pense 2 ou 3 ans dans notre amitié où on était tout le temps ensemble, que ce soit en France ou à l'étranger, et je pense que ça existe dans le film, dans la manière dont on a fait du cinéma ensemble à ce moment-là. Cette liberté, cette mobilité, elle est hyper importante parce qu'on change d'avis très rapidement. Mais je pense que vraiment dans les locations, dans les endroits où on a filmé, c'était assez clair qu'on allait filmer là. Mais oui, en effet, c'est le fait d'être que deux sur le tournage, ça nous autorise une liberté de choix qui est beaucoup plus vaste, parce qu'en fait, on n'est que deux à prendre des décisions. Donc ça va plus vite de sacrifier certaines choses, mais en fait, ça va plus vite surtout de faire tout ce qu'on veut faire, parce que je pense qu'on a... On a fait à peu près tout ce qu'on voulait avec le film, et je pense que ça lui a vraiment donné une liberté. Et je pense que comme tous les réalisateurs, il a peur des choses qui se figent. Il aime pas les choses qui se figent, et donc d'être à deux juste avec le téléphone, ça autorise vraiment ce geste spontané quoi.
0: Tu parles de l'alchimie qu'il y a entre Elio et toi. Même dans le fait que vous voyagez beaucoup ensemble, cette complémentarité et le fait de filmer avec un iPhone, et parmi la sélection de films de ce festival, le vôtre est un des rares à être autoproduit. Et j'avais une question là-dessus. Qu'est-ce que ça fait d'autoproduire un film, un court-métrage en 2026? Est-ce que c'est simple? Est-ce que ça apporte un sens en plus, une signification pour vous?
1: Pour moi, ça a beaucoup de signification parce que c'est notre premier film ensemble et en fait, on a plein de projets ensemble. Ça nous représente quoi. Ça veut dire qu'on n'est pas prisonnier de quoi que ce soit. Et en fait, le film, on l'a fait à la force de nos moyens. Donc, autoproduire un film en 2026, ça veut dire quoi? Ça veut dire que moi, j'ai échangé mon appart avec un appart à New York, mon appart à Paris. Que ça nous a donné l'espace de créer, en fait. Ça nous a juste donné un espace. Et à partir de l'espace, on est avec quelqu'un avec qui on a une alchimie créative. Donc, on fait un truc. On s'autorise, on investit dans un accessoire qui va permettre de filmer un petit peu mieux avec l'iPhone, parce qu'on a filmé avec un iPhone, mais il y a quand même un accessoire qui permet de monter derrière, d'étalonner, de faire un peu plus du cinéma que juste de la vidéo. C'est difficile, mais en fait, ça autorise une liberté totale. Mais au moment où on le faisait, on ne se disait pas « on est en train de faire un film autoproduit ». On était juste en train de se dire, on fait un truc à deux, on fait un film, c'est bon, on le fait. Et c'est plus tard que je me rends compte, il faut demander l'aide après réalisation au CNC, ce genre de truc. Dans ma tête, quand on le faisait, je me disais pas, on est en train de produire un film, juste on est en train de le faire. Ce qui, il me semble, est la production, mais c'est vrai que c'est... Ouais, c'est un peu à l'envers dans ma tête.
2: Et pour remettre en perspective, le Festival de Grenoble, c'est un des rares festivals de catégorie 1, comme on appelle, à accepter des films qui sont justement autoproduits, qui ne sont pas passés par des boîtes de production. Et justement, qu'est-ce que ça fait d'être sélectionné dans un festival comme ça? Et est-ce que c'est votre première expérience de festival?
1: Pour moi, c'est vraiment un honneur. Enfin, je suis trop contente d'être là. On a fait la première du film à Côté Court, à Pantin. Et c'était archi important pour moi de me déplacer. Enfin, j'ai raté mon train ce matin à cause de la canicule, mais aussi à cause de moi-même, je pense. Et en fait, j'ai insisté avec moi-même pour venir parce que j'ai appelé Anaïs. Je lui ai dit qu'elle m'a dit « bah viens pas ». Et je lui ai dit « bah si, en fait, c'est trop important, même s'il y a une personne dans la salle, en fait, de venir. » Parce que quand un film est sélectionné en festival, nous, en tant qu'artistes, bah, c'est archi important de se déplacer et de pouvoir être là dans la salle avec le public, mais aussi de rencontrer les gens qui nous ont sélectionnés, qui croient en fait en la vision du film. Donc ouais, c'est archi flatteur et je suis trop contente d'être là.
2: Et vous, votre rapport que vous avez à la ville, en fait, à New York, parce que du coup, vous avez c'est pas la première fois que vous y alliez, vous avez déjà eu une première expérience, et puis ça a sûrement cogité, évolué ensuite dans votre retour en France. Et vous, qu'est-ce que ça vous représente pour vous, cette ville qui, un peu cette image qu'on a d'elle, bigger than life, qui dépasse l'individu. Ouais. Donc là, qu'est-ce que c'était d'être une individu dans cette ville?
1: Bah, justement, j'y retourne dans 4 jours, parce que je suis amoureuse de cette ville. En fait, j'ai déménagé là-bas quand j'avais 17 ans pour faire mes études. Et j'avais prévu de faire ma vie là-bas. Et en fait, à cause du Covid, j'ai dû rentrer en France. Et c'était vraiment archi dur de recommencer un peu à zéro. Parce que quand tu fais une école de cinéma, bah, tu fais du cinéma avec ton réseau de l'école ou quoi que ce soit. Et en fait, je suis rentrée en France et je pensais toujours à New York. Et à cause du Covid, je ne pouvais pas rentrer là-bas. Et en fait, en 2022, je suis retournée pour la première fois toute seule pour mon diplôme, enfin pour avoir mon diplôme 2 ans plus tard. Et depuis, en fait, j'y retourne chaque année parce que c'est l'endroit où je me sens le plus libre, où je me le sens le plus moi, mais aussi en fait, où il y a toutes les personnes avec qui j'ai grandi, avec qui j'ai évolué. Et donc, ouais, pour moi, c'est une ville... On dit qu'apparemment, on ne peut que se considérer comme New Yorker si ça fait 9 ans qu'on habite là-bas. Donc techniquement, je suis plus métisse parisienne new-yorkaise, mais je sais pas quoi dire. En vrai, c'est toute ma vie, cette ville. Et Léo a vraiment capté ça, en fait, quand on y allait ensemble. Mais il a capté ça parce qu'il a goûté à ça aussi. La première fois qu'on y allait, il était... Enfin, comme beaucoup de personnes, quand elles sont à New York, en ébullition, quoi. Parce que la ville, elle... Maintenant, elle dort parce que ça se couche à 3h du matin, mais il y a toujours 10 000 trucs à faire, quoi. Donc c'est... Et je pense que ça nous fait du bien, en tant qu'être humain, d'être dans des océans qui sont tellement plus grands que nous. Et là, on se fait avaler vite à New York, mais pas lessivé, quoi. Ça fait du bien d'être dans le ventre de la ville, je sais pas comment dire.
0: Parce que si je comprends bien, Elio n'a pas du tout le même rapport et le même vécu par rapport à New York que toi. Enfin, il en a une expérience beaucoup plus...
1: Bah, il est venu 2 fois, du coup.
0: Il est venu 2 fois, mais il a moins ce rapport très intime et très fusionnel que pour toi, c'est ça?
1: Bah, je pense qu'en réalité, il a un rapport très fusionnel à New York aussi. Il n'est pas là pour en parler, mais 2023, c'était aussi un voyage super important. Parce qu'en fait, à chaque fois, on allait à New York pendant la Pride... Et on retrouvait tous nos copains. Et en fait, 6 mois avant le tournage de I Don't Want to Sleep Anymore, Elio a fait sa top surgery. Et sa mastectomie, en français. Et chaque année, au Nouvel An, on fait des vœux ensemble, en tant que potes. Et il avait écrit dans ses vœux « Inaugurer mon nouveau torse à New York ». Donc on a inauguré son nouveau torse. Et après, on a fait un film. Donc je pense que quand on réalise un peu les trucs qu'on a mis sur sa wishlist, on finit par être super créatif. Et en fait, c'était vraiment une concrétisation, je pense, de quelque chose, quoi, aussi.
0: Merci beaucoup. Est-ce que tu as encore une question?
2: Ouais, j'ai une dernière question. Tu as évoqué ça, une sorte de filiation qu'il y a avec, normalement, le nom du poème, et tu l'as dit, qui rappelle « J'ai faim, j'ai froid » de Chantal Akerman, et qui rappelle aussi, en fait, un héritage qui vient de là, d'une cinéaste aussi francophone qui est partie à New York et qui a rejoint une espèce de bain, en fait, artistique, underground. Mm-hmm. Est-ce que, du coup, vous réclamez un peu, d'une certaine manière, cette filiation? Est-ce que... du contemporain, vous vivez un peu cette façon d'aborder le cinéma, d'expérimenter avec, que a pu par exemple revendiquer Chantal Akerman à cette époque de sa vie et dans sa carrière du cinéma. Est-ce que d'une certaine manière, il y a une forme de reflet dans le New York d'aujourd'hui et de cet aspect aussi underground cinéma et bricoler et puis faire ensemble et avec peu de moyens et beaucoup de choses?
1: Alors, ta question est très chargée. Et je ne sais pas si je peux me réclamer de l'affiliation d'une grande artiste comme ça. Et puis surtout, moi, je n'ai ni écrit le film, ni réalisé le film. Mais dans notre manière de faire, c'est un truc de troubadour, c'est un truc de théâtreux, en fait. Enfin, c'est un truc de gens qui font des trucs ensemble. J'arrête pas de dire le mot « truc ». Mais souvent, les réalisateurs disent fais des trucs avec tes potes, en fait. Fais des films avec tes potes. Et tu peux faire des films avec tes potes sans que ce soit chaotique. Et ça peut être vraiment du cinéma. Et ça peut durer 5 minutes et être vraiment du cinéma. Mon père, qui a 90 ans, qui est vraiment le pire critique ever, il est venu voir le film à Pantin et il m'a dit c'est du cinéma. Et c'était le plus gros compliment que je puisse avoir. Mais je pense que peut-être que la réponse à ce que tu as dit, c'est juste oui, tout simplement, parce qu'en fait, moi, tout ce que je fais, c'est tout le temps travailler avec les gens que je connais, mes amis, et en fait, on travaille sur des questions qui sont intimes à chacun, donc c'est peut-être oui la réponse, même si je me rappelle pas entièrement la question.
0: Merci infiniment, en tout cas, Élie, d'être venue avec vous, d'avoir répondu à nos questions. On va refaire une petite pause musicale avant de retrouver nos prochains invités. Vous êtes toujours sur Radio Campus Grenoble. Bonne écoute à vous.

0: Et vous êtes bien de retour sur l'antenne de Radio Campus 90.8. On est toujours en direct du Festival du film court de plein air à Grenoble.
1: Et là, pour la suite de la courte interview, nous sommes avec Iris Chassaigne, donc, qui présente son film « Le mystère joyeux de ce qui arrive et part ». Donc c'est un film, on pourrait presque dire choral, qui présente plusieurs personnages, groupes de personnages qui vont se rencontrer. Et là, à l'occasion en fait, d'un moment de longue attente face à un ferry en fait, qui ne part pas, qui ne démarre pas. Et les gens attendent sur ce port dans leur voiture et pour... chasser l'attente, vont sortir, discuter, se rencontrer et vivre des moments ensemble et peut-être créer quelque chose avec d'autres personnes.
0: Alors, comme a dit Nolan, c'est un film sur l'attente. Iris, comment est-ce qu'on filme l'attente ?
2: Déjà, bonjour, merci beaucoup de m'accueillir. Comment on filme l'attente ? Bonne question, c'est un peu ce que j'ai essayé de faire... En tout cas,
0: qu'est-ce que tu filmes quand tu cherches à filmer l'attente ?
2: Je pense qu'il m'intéressait beaucoup et ce qu'on a cherché avec le chef opérateur, c'est de dire ce qui est important. En tout cas, c'est que c'est des personnes qui attendent ensemble, quoi. C'est pas justement quelque part, c'est pas un film de, c'est pas une attente solitaire, quoi. C'est qu'est-ce que c'est une attente collective et qu'est-ce que ça crée d'attendre avec. Avec les autres, et comment ça crée des rencontres, ce que tu racontais. Et ce qu'on a, particulièrement à l'image, ce qu'on a cherché à faire, par exemple, c'est d'essayer de montrer toujours deux situations en même temps, quoi, de se dire ce qui m'importe, c'est pas tant ce que peut-être le personnage principal vit, c'est qu'il le vit en même temps qu'il se passe autre chose à côté et que ça cohabite dans cet espace.
1: Et vous, qu'est-ce qui vous est arrivé avant ? Est-ce qu'il y a eu quelque chose, une première histoire déjà qui a lancé les autres ? Ou est-ce que dès le début, vous aviez une idée d'avoir des personnages différents, avec des horizons différents et des problématiques et des questionnements internes qui s'entrechoquent ? Ou au contraire, vous aviez commencé par une première histoire ?
2: Non, c'est plutôt parti d'une envie, d'une histoire collective. Peut-être je peux dire, j'ai été inspirée un peu par une nouvelle qui s'appelle L'autoroute du Sud de Julio Cortázar, qui raconte un embouteillage géant qui ne s'arrête pas. Et pour le coup, c'est une nouvelle un peu plus fantastique où ça dure des mois, l'hiver, l'été, les gens meurent. Enfin, ça va beaucoup plus loin. Mais en tout cas, c'est comment d'un coup une communauté se crée dans cet embouteillage. Donc c'est plutôt parti de là. Et après, les personnages sont arrivés avec d'envies un peu différentes. Cette question de la relation fraternelle, qui est quelque chose d'un peu plus intime, sur l'incommunicabilité, l'impossibilité de parler, et d'un coup d'être bloqué dans le même espace ensemble. Quoi. Ça, c'est un peu l'histoire qui m'intéressait le plus. Ouais.
0: Ce qui est frappant dans le film, je trouve, c'est que finalement, c'est dans ces moments interstitiels qu'il se passe le plus de choses. Donc, presque dans la non-action ou dans des actions où il n'y a pas de. C'est pas avec grand fracas que ce qui vient justement bousculer la vie des personnages arrive. Est-ce que ça, c'était du coup aussi une idée de redonner de la place, en tout cas à ces petites choses qu'on voit à peine, ou parfois il suffit, c'est un regard entre deux personnages. Je pense notamment à cette scène entre les frères et les sœurs qui ne savent pas vraiment que l'un observe l'autre, et où en fait tout est dit quelque part, sans que ce soit dit.
2: Oui, tout à fait, et je pense que ça va aussi avec l'envie du film de filmer un lieu de passage, quoi, de filmer le port, qui est du coup un espace où on n'est censé que passer et qui n'est pas l'endroit des histoires, quoi. Enfin, en tout cas, qui est pas la maison ou c'est un endroit où on est censé que passer et du coup qui est entre deux moments, quoi.
0: Et en même temps, c'est ces moments où finalement on est presque le plus disponible à vivre des choses de l'instant, parce que rien n'est. Il y a l'instantanéité qui prend une place particulière.
2: Oui, exactement. Je pense que c'est vraiment ça qui m'intéresse, quoi. Et comment les personnages à ce moment-là sont disponibles à des rencontres parce que en fait c'est des espaces aussi où on est anonyme, où on est où on peut être plus fragile, ou en tout cas on c'est pas un, comment dire, c'est pas un endroit où les souvenirs sont censés s'écrire, et du coup ça m'intéresse d'essayer d'y écrire des choses, quoi.
1: On a parlé de l'attente et de ce retard de série. Il y a quelque chose qui m'a vraiment marqué dans ce film, c'est le fait que à chaque fois que des personnages essayent d'avoir en fait une explication, une raison à pourquoi est-ce qu'il y a cette attente, pourquoi est-ce qu'il se passe ça, et ben chaque explication est différente et nouvelle. Et on sent vraiment qu'il y a une espèce de des mots de notre époque en fait qui se retrouvent à ce moment-là. On parle de guerre annoncée potentielle, le sous-marin. On parle de conditions de travail difficiles, de quelqu'un qui se serait suicidé sur le bateau, d'une maladie qui aurait emporté des gens sur le bateau. On voit que ça reconvoque un peu des choses qui forcément nous plaident au-dessus de nous dans ce climat, et en fait qui peuvent être tout autant de raisons potentielles qui peuvent amener à se retrouver là.
2: Oui, carrément. Bah, je pense que l'envie de départ, en tout cas, c'est de dire que finalement, enfin, que c'est pas ça qui nous intéresse, quoi. Finalement, c'est pas la raison de ce départ. Et c'est parce que je pense que le film s'est un peu transformé. Par exemple, cette réplique sur la guerre, au moment que je l'ai écrite, c'était vraiment de l'humour, quoi. C'était vraiment une blague. Et d'un coup, elle a pris un vrai sens, et elle est plus du tout drôle. Et tout le film est devenu un peu plus dur avec le monde dans lequel on vit aujourd'hui, quoi. Et je pense que ça a été aussi souligné par les choix de... Donc, il y a beaucoup de radio dans le film, d'infos. Et d'un coup, les infos qu'on a mises, bah, étaient... Enfin, en écrivant le film au début, je savais pas ce que ça allait être. Et je savais juste que ça allait être sur les actualités, quoi. Et vu les actualités, d'un coup, ça... Le film a pris en gravité, quoi. Oui.
1: C'est vrai que c'est un film difficile, parce que même les moments, en fait, on va dire, où des corps se rejoignent, en fait, il y a quelque chose toujours de cruel et presque d'amer, en fait. Même dans les moments où on peut, entre guillemets, remplacer ou refaire revivre, par exemple, un personnage plusieurs personnages ont vécu des deuils, notamment celui de son chien, et le moment où elle a une espèce d'autres... figure comme ça, temporaire, avec lequel elle peut revivre ce moment-là, ben ça on forcément lui enlève, parce qu'elle ne peut pas le récupérer, ce n'est pas le sien. Et même à ce moment-là, il y a un truc un peu sec chez le personnage, en fait. Donc, il y a un truc aussi où ils vivent des choses difficiles, on a envie de les aimer, mais en fait, comme toujours, en fait, ils ne sont pas adorables pour autant, parce que ce qu'ils vivent font qu'ils ne peuvent pas être parfaitement doux et gentils tout le temps.
2: Oui. Et ça, ouais, pareil, je pense que ça a pris en... Enfin, d'un coup, moi, ça me paraît impossible de... ou un peu fabriqué de que les personnages soient doux et tendres, vu le contexte, quoi. Enfin, donc je pense que c'est un peu quelque chose presque que je maîtrise pas, quoi. Enfin, qui est juste dans une sincérité du moment, quoi. Mais c'est vrai que... Enfin... Le film était plus drôle à l'écriture et a pris vraiment un tournant plus dur, quoi. Après, moi, ça m'intéresse. Enfin, c'est pas vrai, surtout. Ça, en tout cas, ce personnage qui vit ce deuil de son chien, qui parle un peu du deuil de la mère, un peu en sous-texte. Ça m'intéressait qu'elle n'arrive pas à faire de lien avec quelqu'un d'autre, quoi. Et du coup, elle se retrouve avec son frère. Enfin, en tout cas, ça, c'était aussi une envie de. Du personnage, et qui a vécu, enfin, et qui. Il y a cette scène avec l'enfant où elle est assez cruelle, et ça, c'est un peu un. Comment, quand on a vécu des choses dures, on les retransmet à d'autres.
0: L'enfant qui est le maître du chien, qui n'est pas à elle, pour les auditeurs et auditrices qui n'auront pas vu le film. Et c'est vrai que quand j'ai vu la première fois le film, il y avait l'attente qui se dégageait très clairement, et c'est après coup, en y réfléchissant, je me suis dit, mais en fait, c'est un film. Un magnifique film sur le deuil à la fois des moindres petites choses qui reviendront plus, que ce soit la rencontre, l'amour passagère, et des choses un peu plus marquantes, le départ de chez ses parents, donc d'habiter dans une autre ville, la sortie de l'enfance, la mort d'un proche, la mère, la mort du chien. Est-ce que quand tu as commencé à écrire ce scénario, tu as découvert qu'il y avait cette espèce de thème du deuil qui venait? Ou est-ce qu'en fait, il a toujours été là, parallèlement à celui de l'attente et des rencontres impromptues?
2: Je pense qu'il y a deux choses. En tout cas, c'est marrant, oui, le deuil des situations, je pense que ça m'intéressait par rapport à ce lieu et du coup, ce qui est le triste de ce qui arrivait par, que du coup, c'est un lieu que le port est un lieu de départ, d'arrivée, de joie, de tristesse, et du coup, d'y ancrer aussi des situations qui commencent et se terminent. Ça me plaisait comme idée. Et après, oui, il y avait un peu la grosse question de parler moi du deuil de ma mère, quoi, un peu trouver un peu une manière, mais c'est vrai que c'était un moment où je me suis dit, tiens, là, j'aurais envie un peu d'en parler. C'était une envie, ça. Ouais.
1: Et on l'a évoqué, il y a une scène qui est assez difficile sur, on va dire, une relation d'amour qui est purement consommée et un peu débarrassée, et peut-être justement qui déçoit un personnage, on le voit. C'est difficile à voir ce personnage là qu'on accompagne et qui lui peut-être celui qui est le plus solitaire et qui a le plus besoin de retrouver des personnes avec qui vivre quelque chose à ce moment là et est-ce qu'elle a été difficile cette scène à faire?
2: Non, parce que dans le fond je me dis que lui j'ai plus d'espoir pour lui que pour l'autre qui donc après je sais pas, je décris un petit peu le...
0: Oui. On peut tout dévoiler.
2: Donc il y a un personnage d'un jeune homme trans qui part de Corse pour un peu commencer une nouvelle vie à Marseille, dans une ville qu'il ne connaît pas. Et sur le port, il flirte avec un homme un petit peu plus âgé. Et tout de suite, il y a une scène de sexe. Et très rapidement après, il y a un rejet de cet autre homme vers lui, quoi. Et en fait, moi, je me racontais quand même que celui, donc le plus âgé, qui est aussi le frère, ça raconte plus sa tristesse à lui, quoi, et sa solitude à lui, et l'impossibilité, même quand quelqu'un vient vers lui, à vraiment créer le lien, quoi. Et même si, dans l'instant, c'est le personnage plus jeune qui

0: cet endroit-là, mais elle se joue aussi dans ce qu'on attend des autres. Et là, c'est vrai que cette déception-là, elle vient aussi du fait que la personne qu'elle souhaite rejoindre, eh ben, on dirait qu'elle vit des choses sans lui, et il se sent peut-être aussi un peu abandonné de ce côté-là. Et je pense que le deuil se situe aussi à ce niveau-là dans le film, de faire le deuil des choses qu'on aimerait, qui ne peuvent peut-être pas se réaliser, et faire le deuil des choses qu'on pense réaliser, mais qu'on n'y arrive pas.
1: Oui, bah c'était un peu la piste avec ce personnage, en tout cas de travailler un peu le fantasme et de dire qu'il a fantasmé un peu cette vie d'après avec sa meilleure amie, où il y a un peu un trouble sur est-ce qu'il y avait un peu de sentiments amoureux ou pas, mais en tout cas quelque chose qu'il a fantasmé et qui d'un coup en fait ne sera pas ce à quoi il s'attend, quoi. Et que les départs, c'est aussi beaucoup ça, quoi, c'est du fantasme.
2: Et il y a une scène qu'on va quand même nommer et que, évidemment, j'invite les auditeurs et auditrices à venir pour aller venir voir le court-métrage de leurs yeux. Je pense qu'il passe ce soir.
1: Il passe à 17h. Ah, oui.
2: Donc venez maintenant, en fait, pour le voir. Cette scène où, du coup, vous l'aurez compris, l'une des personnages a perdu récemment son chien, qu'elle a fait incinérer, et du coup, elle possède les cendres qu'elle est en train de ramener, du coup, de Corse en France. Et à un moment donné, elle ouvre du coup cette urne qui est en fait un carton, met ses doigts dans la cendre, la touche, jusqu'à la mettre à sa bouche. Je me demandais, d'une part, d'où, comment était venue cette scène ? Et en fait, il y a cette espèce d'évidence, bizarrement, où à partir du, enfin en tout cas de mon point de vue, à partir du moment où elle a mis ses doigts dans la cendre et qu'elle les a sentis, c'était comme si c'était évident qu'elle allait la goûter. Et je me dis, c'est marrant que je sois... J'arrive à comprendre, en fait, en tout cas, j'arrive à comprendre cette espèce de cannibalisme affectif, mais sans vraiment l'expliquer. Et du coup, je me suis dit qu'il fallait que je te pose la question de d'où vient cette espèce d'image archétypale de ce besoin de fusion. Enfin, je sais comment est-ce que toi, elle t'est venue.
1: C'est arrivé à quelqu'un que je connais. Enfin, c'est vraiment une histoire qu'une amie m'a racontée. Où elle a mangé les cendres de son chien. Et en tout cas, quand elle m'a raconté ça, moi, ça m'a évoqué un espèce de manque de rituel autour de la mort et d'une grande solitude de ne pas savoir comment gérer cette mort, quoi. Et que d'un coup, on en vient à un geste assez absurde qui est ça, mais qui vient surtout dire qu'on sait pas, oui, on ne sait pas quoi faire d'autre, quoi. Enfin, donc c'est ça qui m'a intéressée. Mais ça vient d'une anecdote.
2: Et toutes les personnes qu'on voit dans le film, donc les acteurs, les actrices, est-ce que c'est des comédiens avec lesquels tu as l'habitude de travailler ?
1: Oui, alors il y a Assia Nadjar, avec qui j'avais déjà tourné mon film précédent. Et les deux autres, c'est une première collaboration. Ouais, je pense qu'il y en aura d'autres. Et après, il y a donc... énormément de figurants dans le film qui étaient des figurants qu'on a trouvés sur place, qui venaient chacune avec leur voiture aussi, et on a vraiment créé une espèce de petite ville sur le port avec eux.
2: Peut-être avant de se quitter, j'aurais une question sur le Corsica Ferry. Est-ce que toi, de la même manière que l'anecdote du chien a bel et bien existé, est-ce que toi aussi tu t'es retrouvé à un moment donné, que ce soit dans l'attente d'un ferry ou dans l'attente d'un avion, ou en tout cas dans ces zones de passage et d'attente, à vivre des moments marquants ou des moments précieux ?
1: Alors dans le ferry, oui, en tout cas j'avais envie, d'ailleurs à la base je voulais faire un film sur le ferry, et puis ça s'est transposé sur le port, et en fait c'est un peu une continuité, donc c'est mon troisième court-métrage, et ce qui les lie, c'est qu'à chaque fois c'est autour d'un non-lieu et d'un, comme ça, des lieux de passage, et je pense que ça vient vraiment de comment j'ai grandi, parce que mon père, j'ai beaucoup déménagé quand j'étais petite, et j'ai beaucoup passé de temps dans l'avion, et j'ai notamment beaucoup pris l'avion seule parce que mes parents étaient séparés et à l'opposé dans le monde. Et j'ai vraiment des souvenirs assez marquants d'être dans des aéroports seuls, et de alors que toutes mes maisons changeaient, en fait c'était l'endroit qui ne changeait pas, c'était l'aéroport, quoi. Donc je pense que ça vient de ça.
2: Un endroit qui change pas, puis un endroit aussi où il y a pas d'attente, je sais pas, où finalement

0: Ouais, il n'y a pas d'attente sociale, quoi.
1: Non.
0: On est un peu libéré du poids d'une forme de quotidienneté
1: ailleurs
0: dans ces espaces.
1: Ouais, ouais, tout à fait.
0: Et les précédents, c'était... Donc, on a eu l'attente du ferry et les précédents non-lieux.
1: Donc, il y avait le centre commercial et l'aire d'autoroute.
0: Ouais. Et il y aura
1: Je sais, peut-être que je vais m'arrêter là.
0: Merci beaucoup, Iris.
1: Merci beaucoup.
0: Et du coup, il y a encore temps de venir voir le film d'Iris. C'est à 17h à la Cinémathèque de Grenoble.
1: Merci.

0: 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On est toujours à la Cinémathèque dans la très belle bibliothèque,
1: très
0: il faut
1: fraîche.
0: Le dire, et très fraîche, avec un mur de livres bien installé. Et ça continue pour nous, il nous reste encore quelques plateaux radio et on accueille l'équipe de Pretty and Sad. Désolée pour mon accent, j'aurais dû laisser Pierre, cet anglophone, le dire.
1: Ah, c'était de l'anglais, pardon, je n'avais pas suivi.
0: Donc un film qui a été qui est tout frais puisqu'il date de 2026 de cette année, qui a été réalisé par Noémie Lehnemann. Est-ce que je prononce bien ton nom?
2: C'est bien.
0: Bienvenue Noémie, merci.
2: Merci.
0: Et qui a été produit par Joséphine Mancini.
3: Oui.
0: Très bien. Eh ben merci d'être avec nous. Alors Nolan, est-ce que tu veux juste nous poser un tout petit peu le décor pour que les auditeurs auditrices qui n'ont pas vu le film puissent un tout petit peu s'imaginer ce dont on va parler?
4: C'est ça, on va d'abord dire deux mots sur le film avant de pouvoir commencer une discussion entre nous et poser des questions sur ce qui vous a amené ici et avec ce film. Faut s'imaginer en fait dans une ambiance vraiment éclairé au projecteur qui rappelle un Hollywood des années 30 où on garde des voitures, où on monte dans des hôtels et où parfois on se danse avec des gens et on se rend compte et on commence des étreintes qui commencent et s'arrêtent avec de la musique et des costumes magnifiques.
2: C'est une très belle description, ça me plaît beaucoup.
0: Alors Noémie, c'est un premier film pour toi, et en le regardant, on s'est dit que c'était sacrément audacieux de commencer pour un premier film, un film avec autant de technicité, parce qu'il est quand même, c'est un film musical, donc faut, comme Nolan l'a dit, il n'y a pas de dialogue, tout est chanté, et puis un film très chorégraphique avec de nombreux danseurs ou de comédiens danseurs, je ne sais pas, et en plus qui se situe dans les années 30, donc avec quand même une... quelque chose d'historiquement situé qui vient avec son décor, etc. Ça a été un sacré défi de réalisation, j'imagine.
2: Oui, tout à fait. Alors, pour préciser, j'avais déjà vite fait réaliser des clips, ou en tout cas des vidéos expérimentales, notamment deux petites vidéos 16 mm que j'avais fait ces dernières années. Mais c'est vrai que c'est la première fois que je fais un projet aussi ambitieux, un projet à deux. C'est aussi une première de réaliser avec quelqu'un d'autre. Et c'est aussi la première fois que je suis entourée et soutenue par une production et une productrice qui est Joséphine, qui est à ma droite. C'était hyper ambitieux, mais on a aussi eu un cadre hyper agréable, je trouve, pour travailler. Et ce qui était d'autant plus ambitieux, c'était le temps. C'est-à-dire qu'en fait, avec Eva, on a su qu'on pourrait tourner, où on l'a tourné, qui est la Ménagerie de Verre, qui est un lieu de danse et de théâtre à Paris. On a su ça fin avril. Et à la base, en fait, on, comme je disais tout à l'heure lors de la projection, on voulait faire un spectacle, toutes les deux. Et on travaillait en duo pour un spectacle. Donc moi, je faisais la musique et elle est chorégraphe et elle dansait dans la pièce. Et on faisait un peu un travail de transmission où je lui transmettais des parties chantées et elle des parties dansées. Et c'était un spectacle qui suivait trois personnages. Et c'est un spectacle qui parlait de dynamique de chute et de rapport à l'échec. Et un de ces trois personnages, c'était cette actrice brisée par les rouages de l'industrie hollywoodienne. Et donc on a su fin avril qu'on pourrait le tourner là, à la Ménagerie de Verre. Et on a rencontré Joséphine fin août. Et on avait une deadline de temps, parce qu'Eva a rejoint la compagnie Rosas pour une pièce qui s'appelle Rosas Dance Rosas en tant que danseuse. Et elle commençait sa tournée début novembre.
0: Donc trois mois, quoi.
2: Jour pour jour. Donc en fait, quand on a rencontré Joséphine, on avait notre scénario, on avait monté un dossier, on avait commencé à contacter quand même l'équipe artistique, mais on était un peu en mode, bah, on ne sait pas comment on va le faire, mais on va le faire. Enfin, on va trouver un pote chef-op, les danseuses, on avait déjà le casting en tête, mais on n'avait pas un sou. Et on s'est dit, mais on va le faire quand même, on a un lieu, on a l'histoire, on a la musique, c'est parti, quoi. Mais je pense qu'on était assez... heureusement que Joséphine... Je pense que ça aurait été un film très différent. Je me demande ce que ça aurait été. Et ça a été vraiment une chance géniale de pouvoir le faire avec elle. J'aurais adoré qu'on ait plus de temps. Je pense qu'on aurait fait les choses différemment. Mais on a fait au mieux qu'on pouvait. Et c'était... Genre, la manière dont on a travaillé et ce que j'ai appris avec ce projet, c'est juste énorme. Et du coup, je suis hyper heureuse d'avoir fait ça, l'accompagner.
0: Joséphine, comment est-ce qu'on accompagne du coup un film comme ça avec autant de, d'interdisciplinaires et donc de collaborations multiples?
3: Je sais pas comment, mais je pense qu'il faut juste avoir envie. En fait, moi, c'est vraiment un truc tout bête, c'est que c'est mon ami Tara J. Bangalter, donc qui est le chef opérateur du film. C'est lui qui m'a appelé en me disant, écoute, j'ai accepté de faire la lumière d'un film, d'un premier court-métrage de deux amis, Noémie et Eva, mais elles n'ont pas conscience de l'ambition de leur projet, donc elles ont besoin d'aide. Est-ce que tu veux lire le projet? Est-ce que ça t'intéresse? Donc voilà, et en fait, tout de suite, ça m'a plu parce que, en fait, je sais pas, le fait de faire de la danse, déjà, c'était une première fois pour moi de produire de la danse. Et puis, quand j'ai rencontré Noémie et Eva, c'était vraiment un coup de cœur. Donc, en fait, je pense que ça fait juste de l'énergie.
2: On a fait un zoom et on a commencé à travailler. J'étais
3: ouais.
2: au taf, j'étais dans la call box du taf. Et genre, j'étais en zoom avec Eva et il y avait Joséphine qui était là. Et genre, je découvre cette tête pleine de taches de rousseur et aux yeux qui pétillent. Et on fait, je crois, une heure de rendez-vous. Et à la fin, en mode, bon, on le fait.
3: En fait, on a commencé à travailler dès le premier Zoom. Mais oui, après, je ne sais pas. En fait, moi, j'ai la chance de travailler dans une société de production qui est géniale, qui s'appelle Remembers, qui a été fondée par Félix de Givry et Hugo Bienvenu. Ça fait 6 ans que je travaille là-bas. Ils m'ont donné, il y a 2 ans, la liberté d'être productrice et de produire aussi les projets que je souhaitais accompagner. Et donc, celui-là, c'est fait comme ça. Alors, je ne referais pas forcément ça, c'est-à-dire qu'on n'a pas eu le temps de le financer, puisque du coup, comme... l'a expliqué Noémie, on a eu 3 mois pour... Enfin, moi, je suis arrivée, il restait 3 mois avant le tournage, qui était une date fixée et non négociable, puisqu'on avait le lieu d'accueil. Donc, j'ai investi de l'argent, en fait, en fonds propres de ma société. Donc, voilà, c'est pas un... Disons que c'est à la fois luxueux, à la fois très stressant, parce qu'il faut pas dépenser trop d'argent non plus. Donc, on a eu beaucoup de chance, parce que les filles ont réussi à emporter beaucoup de personnes avec elles. Et moi, après, j'ai fait le lien aussi avec toute la partie d'équipe plutôt technique, et en fait toutes les personnes qui ont travaillé sur le film ont été quasiment bénévoles, c'est-à-dire j'ai juste fait un cachet symbolique pour chacun, pour qu'il y ait quelque chose d'un petit peu légal, un cadre, et que chacun puisse avoir aussi un crédit, on va dire, sur le film, mais c'est vrai que ça s'est créé grâce à une équipe bénévole, en fait, et hyper enthousiaste, et sans toutes ces personnes, ça n'aurait pas existé, donc c'est juste un truc de... d'énergie,
2: on a eu aussi la chance d'avoir la ménagerie comme lieu de répétition. Il y avait beaucoup de travail en amont entre Eva et moi. Enfin, c'était énormément de réunions toutes les deux, de moments de résidence à travailler la chorégraphie. La musique aussi, je l'avais commencé bien en amont. J'avais cette idée, en fait, ce scénario. J'avais une sorte d'embryon de scénario de cette histoire il y a plusieurs années. Et j'avais commencé à écrire la musique éponyme et d'autres musiques que j'avais écrites que je ne pensais pas. En les faisant, je ne pensais pas du tout qu'elle finirait dans ce film-là. Et c'est ça qui faisait un peu la trame, déjà.
0: Donc la musique, le chant, ça, c'est toi ouais. qu'on entend.
2: J'ai une pratique de compositrice et de musicienne et de chanteuse. J'ai fait aussi de la clarinette dans le film.
0: Que de talent pour une personne. Est-ce qu'on peut dire que ton court-métrage, c'est une comédie musicale? Est-ce que toi, tu l'appellerais comme
2: oui,
0: ça?
2: Oui, complètement. On en a regardé à fois... Enfin, on a passé notre été avec Eva à regarder des comédies musicales, à les commenter, à réfléchir... Enfin, oui, c'est vraiment le but. Je pense qu'il y en a... En fait, parce que les comédies musicales, c'est les premiers films parlants. Et du coup, pour nous, ça nous fascinait, en fait, de se dire que la première fois qu'il y a eu du son, c'était par ce médium-là.
0: Il y avait du coup l'envie de situer cette histoire de rupture amoureuse un peu passionnelle dans le milieu du cinéma, de le situer à Hollywood dans les années 30. Ça, c'était là dès le départ, justement pourquoi pour évoquer cet imaginaire-là.
2: Oui, et cet imaginaire aussi, genre de toutes ces possibilités d'ascension qui existaient, de la fin d'une époque, le début d'une autre. Et je trouve que c'est aussi un bon résumé de la fin d'une histoire et des habitudes. Quand je dis une histoire d'amour. Des habitudes qu'on s'est créées et en fait être lancé dans le vide qu'est le cinéma parlant et qui a créé ensuite tout le cinéma qu'on connaît aujourd'hui. Et je trouvais que c'était une belle métaphore de faire ça. Et c'est aussi un amour esthétique. Enfin, moi, j'ai quand même une grande passion pour le costume, pour le rapport au décor. J'ai été hyper bercée par l'opéra filmé notamment. Enfin, un des films qui m'a le plus marqué, c'est La Flûte enchantée de Bergman quand j'étais enfant. Du coup, je pense que tout ça, c'est des choses qui restent et qui grandissent.
0: Effectivement, c'est assez frappant dans le film. Donc tout se passe sur un plateau de tournage, mais en fait, qui ressemble à une scène de théâtre. Et du coup, on comprend mieux maintenant de ce que tu nous dis. Où en fait, il y a vraiment un jeu de presque un plateau nu, et un jeu de décor vraiment très très théâtralisé qui emprunte du coup la première forme en fait du film quand le film était encore une forme de spectacle.
2: Oui oui, il y a aussi une frontière avec la captation qui est hyper tangible je pense dans ce qu'on a fait et qui nous plaisait en fait de jouer un peu sur toutes ces couches.
4: Est-ce que du coup avec cet aspect-là de la théâtralité de ton film, est-ce qu'il y a du coup vous avez beaucoup joué avec les répétitions et des reprises, faire répéter ou au contraire c'est quelque chose qui s'est fait des fois en une voire deux prises?
2: Alors pour des questions de temps non, et de conditions de tournage.
3: Mais en fait c'est juste qu'il y a eu un truc très important sur le tournage, c'est le professionnalisme des danseurs et des danseuses. Parce qu'à la base, toutes les personnes qui jouent danse dans le film sont des professionnels de la danse. Donc, il y avait une facilité quand même à enregistrer. Enfin, moi, ça me paraissait complètement fou. Hein, mais elles ont réussi à enregistrer la chorégraphie en 30 secondes dans leur tête et à tout reproduire parfaitement. Ça, c'était assez dingue. Et je pense que ça a beaucoup aidé.
2: Hein.
3: Ouais, ça a énormément aidé. Ça, après, on avait une contrainte de temps quand même de tournage. C'était très court, 5 jours. En réalité, il en aurait fallu un peu plus. Et on avait surtout que 3 jours avec l'actrice principale, Marion Barbeau. Donc ça aussi, ça a été une grosse contrainte. Donc on a dû faire assez court, en très peu de prises. Mais là, on a été aussi aidé encore une fois, par la technicité de l'équipe, pour le coup. Et notamment du chef opérateur, Taradje, qui a réussi à chaque fois en fait, à faire une mise en place assez rapide. Et à pouvoir... c'était assez impressionnant, en fait, parce que je pense que c'était comme une réunion de plein de talents différents et qui ont permis que ça se fasse aussi bien et aussi vite.
2: Il y avait une magie, je me souviens, moi, le troisième jour, du coup, le mercredi, le jour où Marion devait partir. on a énormément dépassé sur le temps parce qu'on faisait cette grande scène de bal qu'il y a dans le film qui est hyper ambitieuse et ce final, il y a un final avec des confettis, il y avait tout le monde qui était là qui jetait des confettis, des gens même qui n'étaient pas de l'équipe du film mais qui étaient des amis qui étaient venus voir le tournage parce que le tournage était assez beau vu qu'il y avait tous ces décors installés et qu'on voyait ces danses en live, du coup on avait pas mal de copains qui sont passés voir et je me souviens qu'il était 21h et que on était en mode bon là faut qu'on arrête parce que demain faut qu'on reprenne tôt et que les gens étaient en mode ah ouais vous êtes sûr et Marion qui nous disait à la fin mais moi je serais restée jusqu'à minuit si vous voulez on retourne hein. Et Joséphine était en mode non faut qu'on s'arrête et du coup c'était hyper touchant de voir la magie qui s'était créée, l'envie en fait de rentrer dans cet univers et de danser encore et encore.
4: Et du coup on a parlé de ce travail là interdisciplinaire et aussi du coup forcément du passage en fait de chorégraphie et de est-ce qu'il y a eu quelqu'un qui endossait on va dire un rôle de chorégraphe?
2: Ouais,
4: ou de...
2: c'est Eva.
4: Okay,
2: du coup Eva Galmel qui est ma co-réalisatrice, c'est une danseuse interprète, elle danse très très bien et elle est chorégraphe et du coup elle aussi c'était des pas enfin elle avait déjà un peu chorégraphié dans des courts-métrages auparavant mais c'était son premier gros travail de chorégraphe et du coup elle aussi était plus investie que moi je pense dans la direction d'actrice parce qu'elle a quand même le langage et ça a été une grande aide de la voir. Je me souviens il y a une scène avec un enfant et elle était hyper précise sur tous les gestes et comment lui communiquer en fait ces gestes hyper simplement pour qu'il comprenne et moi j'étais beaucoup plus du coup avec le chef op à travailler la lumière, la déco, on a un peu divisé comme ça les rôles.
0: Sous la dimension un peu derrière l'histoire, on va dire, qui peut être un peu, pas classique, mais voilà, de cette actrice, cette histoire de rupture dans cet Hollywood-là, moi, j'ai quand même vu quelque chose d'assez contemporain, peut-être assez, en fait, universel, je sais pas. Allez, osons-le. En tout cas, de cette chose qui est pas valable que dans le cinéma, quelque part, on vit tous, des fois, dans des sentiments de fiction, quand une rupture amoureuse, un deuil, enfin quelque chose comme ça nous bouleverse, avoir la sensation, et moi cette scène finale c'est exactement ça que ça m'a fait, la sensation qu'on joue notre propre rôle dans un film qui continue à se dérouler, mais en fait on est ailleurs quoi. Et donc de voir la scène finale où l'actrice du coup est là dans cette liesse avec tous ses confettis, mais juste qu'il lui glisse dessus, comme si elle ne faisait pas partie de la scène. Enfin, je trouve Est-ce que c'était une intention là de, d'aller chercher du coup,
2: mais ça me touche que tu parles de contemporanéité. Contemporanéité, c'est ça. Parce que c'est un peu le risque et c'est un truc qui moi me, enfin j'étais assez soucieuse de ça, du rapport au contemporain et de où est-ce que le contemporain pourrait se glisser à l'intérieur en fait en faisant une sorte de pastiche entre guillemets, en reprenant autant de codes. Je me suis vraiment souvent posé cette question et j'avais peur de la réception du public par rapport à ça. Est-ce que ça va être une énième pastiche d'une époque? Comment est-ce que on pouvait un peu la détourner? Et je pense que on a réussi par différents médiums à le rendre un peu plus contemporain, mais c'est toujours un risque. Je pense quand on fait une sorte de entre guillemets film d'époque, parce qu'il y a pas mal d'anachronismes, je pense. Heureusement que les puristes n'ont pas. Mais oui, c'était la volonté de qu'on puisse se retrouver. Ça vient d'une histoire
0: personnelle. Sur de la temporelle, peut-être. Ouais. Oui. Plutôt que d'ailleurs.
2: Oui, c'est vrai. Je pense que c'est plus une idée intemporelle, en fait, plutôt genre un imaginaire collectif de ce que serait l'âge d'or du cinéma à un endroit. Et avec Eva, on l'a pas du tout, on n'est pas du tout rentré dans le film du même endroit. Elle, ce qui l'intéressait beaucoup plus, c'était comment est-ce qu'on pouvait travailler avec la personne qu'on aime, ou en tout cas avec quand on a des relations très fortes avec des personnes et qu'on travaille avec elle, avec ces personnes-là, parce qu'elle, elle est confrontée en permanence dans le milieu de la danse et dans le milieu professionnel, à être au plateau, être sur scène avec des personnes avec qui il y a plus ou moins de vécu. Et moi, c'était vraiment l'envie d'exprimer cette douleur du rien quand une histoire s'arrête, et de la manière dont on se sent, et ce vide immense, et ce rapport de force aussi qui se joue aussi beaucoup dans des relations hétérosexuelles entre un homme et une femme qui est quittée, et comment est-ce que professionnellement aussi, c'est mécanique en fait. De hiérarchie et de domination peuvent se répercuter. Je ne sais plus parler. Première fois que je passe à la radio, je ne sais plus parler.
3: Ça me fait penser aussi à quelque chose, je me sens maintenant de... et je me sens de vous en avoir parlé au début quand on s'était rencontrés. Il y avait quelque chose que j'avais bien aimé dans l'écriture parce que ce n'était pas un vrai scénario. Enfin, moi, c'est la première fois que je lisais de la danse et pas du dialogue. Donc, ce n'était pas un scénario à proprement parler. On peut dire que c'est une sorte de traitement un peu étrange avec... une description de chorégraphie et surtout une description de sentiments. Et les films avaient tout de suite dit, bah, en fait, nous, on ne veut pas les faire parler, on veut les faire danser pour exprimer leurs émotions. Et en fait, ce qui m'avait beaucoup touchée, c'était le fait que l'actrice principale avait cette émotion de douleur et qu'elle n'en sortirait pas du début à la fin du film et qu'il n'y avait pas d'évolution.
2: Il n'y a pas de résolution.
3: C'est ça, et j'ai trouvé ça super parce que en fait c'est du coup assez humble et très simple, donc peut-être que pour certains ça paraîtra trop simple, même si le décorum ne l'est pas. Mais en tout cas, il y a une émotion qui est toute simple, qui est du début à la fin, une tristesse, et ça ne change rien. Et donc ce que tu dis est très juste, à la fin, on voit que la fête continue, mais sans elle, parce qu'elle n'est pas vraiment là. On sent que ça reviendra, que ce sera un cycle. Et que, je pense que si on a tous connu un moment de tristesse, ça nous semble infini. Et
2: oui, c'est ça. Il y avait cette volonté de montrer que le temps est si long. Oui. Et quand on souffre, le temps paraît infini et qu'on ne la voit pas, cette résolution. On ne la sent pas. Et il y avait une deuxième intention qu'on avait avec Eva, qui était que la manière dont cette actrice projette de s'en sortir... c'est de convoiter son rôle à lui, parce que son rôle à lui a l'air tellement plus simple et tellement plus beau. Et il traverse, il y a une scène où il passe à travers un mur, à travers un écran, où il répète en fait une cascade, et la scène finale, c'est elle qui met ses chaussures à lui. Et on trouvait ça hyper beau en fait, que tout d'un coup elle veut plus jouer ce rôle et que son rôle à lui a l'air tellement mieux. Et il y a aussi, enfin, ça, c'est un peu du sous-texte, mais on avait aussi envie de montrer la différence de posture qu'ils avaient et où ils en étaient dans leur vie socialement, par rapport à leur métier aussi et par rapport à où ils gèrent les émotions. Et je pense qu'il y a aussi une grande différence entre les genres et dans la manière dont on est conditionné de vivre nos émotions. Et je trouvais que c'était intéressant d'essayer de la faire.
4: En tout cas, ce qui n'est pas simple dans le film, c'est... déjà d'avoir réussi à articuler toutes ces modalités artistiques en un produit comme ça, magnifique, on peut dire. Et justement, est-ce que c'est cette thématique qui s'est construite un peu inconsciemment, qui traverse le film, est-ce qu'elle prenait de nouvelles formes, elle était en mutation quand elle s'est confrontée avec d'autres domaines artistiques, par exemple, je sais pas, les costumes ou justement le chant? Est-ce que l'histoire a évolué quand elle s'est confrontée aux autres domaines qui, eux aussi, étaient en train de prendre forme?
2: Je ne suis pas vraiment sûre. Parce que déjà, une grande partie de la musique avait été écrite en amont. Il y a eu seulement un morceau qui a été fait pendant l'écriture du scénario. Donc en fait, c'était intéressant aussi d'écrire un scénario à partir de musique qui existait déjà et de composer avec ça. Et ensuite, il y a évidemment eu genre des réenregistrements pour des questions de finition et de globalité, mais la volonté de costume et de décor était hyper précise. Enfin, il y avait une vraie vision dès le début de à quoi ça devrait ressembler visuellement.
3: Par exemple, avant d'avoir une productrice, les filles avaient déjà deux chefs d'éco qui construisaient la voiture. Donc c'était déjà très en place en amont quand même. Mais par contre, je dirais quand même que ce qui a joué, c'est le moment de tournage, parce que quand même la danse et le lip-sync donc, qui était sur le tournage était quand même assez complexe à mettre en place, et ce qui fait qu'il n'y a quand même pas eu un temps fou pour absolument tout faire. Et donc ensuite au montage, il y a quand même eu aussi des décisions, des choses, mais ça c'est comme sur tous les tournages. Mais je suis pas sûre en fait finalement que, non, je dirais pas que la danse ou le chant, les différentes disciplines dont tu parles, est-ce qu'elles ont vraiment impacté différemment qu'un autre film avec la participation d'acteurs, c'est exactement pareil en fait, je crois pas qu'il y ait de...
2: Justement, il y avait quand même beaucoup moins de place pour toute forme d'improvisation, parce que tout était millimétré sur la musique, tout était hyper écrit, chaque mouvement de danse était écrit, du coup il y avait vraiment, vraiment peu de place pour quelconque impro quoi.
3: Oui.
0: Est-ce que vous avez quand même perdurer avec la première idée d'en faire un spectacle, ou est-ce que finalement la forme cinématographique, elle a un peu avorté le projet de spectacle vivant?
2: C'est une bonne question. Moi, je sais qu'avec Eva, j'ai envie de collaborer encore et encore. Et que quand elle finira, elle est avec...
0: En tournée.
2: Elle est en tournée. Et du coup, je pense que la question se reposera quand elle aura plus de temps. Et pour l'instant, c'est un peu en pause, et peut-être que ça va évoluer dans un autre spectacle. Moi, je sais que depuis ce film, j'ai écrit un spectacle que j'ai montré il y a une semaine, qui s'appelle The Life of Gordon, qui parle de quatre artistes conceptuels qui sont dans un atelier et qui ont une commande par une institution, et ils vaquent à leur occupation, et ça parle de communauté et de référence. Donc je pense que c'est vraiment de travailler ce film avec tous ces gens qui m'a donné le courage de le faire, en me disant ok, j'ai pu faire ce projet là peut-être que je peux en faire un autre, et avec c'était plus petite échelle, mais quand même avec une grande ambition, mais j'espère qu'un jour avec Evan on fera un spectacle et un autre film.
4: Est-ce que tu as parlé du coup d'avoir passé par le clip, un aspect qui joue avec la vidéo, et aussi normalement par le son et la musique forcément? Est-ce que c'est toujours quelque chose que tu pratiques, que tu travailles, et qui t'intéresse et que tu as envie aussi de continuer?
2: Oui, j'ai prévu de sortir pas mal de chansons qui sont dans le film, dans un projet d'EP en janvier 2027. Mais je pense que ce rapport face caméra, lip sync, le côté traditionnel du clip ne m'intéresse pas forcément. Je pense que ce rapport du visage qui chante, regard dans la caméra, ça m'intéresse dans ce contexte hyper écrit, narratif de la comédie musicale, mais pas dans cette tradition du clip vidéo, mais la vidéo en général, la vidéo expérimentale et la vidéo qui accompagne de la musique, oui, ça m'intéresse toujours.
0: Eh ben, merci beaucoup d'avoir été avec nous, et on vous souhaite une bonne fin de festival. Vous restez ici ce soir, j'imagine, pour le palmarès.
2: Oui. Bien sûr. Merci beaucoup,
3: merci,
2: c'était
3: beaucoup.
2: Super.
3: Merci.
0: Et on se retrouve tout de suite après une petite pause musicale avec Pretty When You Crude de Lana Del Rey. J'aurais encore eu du laisser Pierre le dire.

0: 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On est toujours à la Cinémathèque dans le cadre du festival du film court de Grenoble en plein air. Et pour ce dernier échange de l'après-midi, on a Agathe Savornin avec nous qui va nous présenter et répondre à nos questions sur La Nuit des Autres. Bonjour Agathe.
1: Bonjour.
0: Alors pour faire un synopsis, comme je l'annonçais, un médiocre, donc on a dans ce film, j'ai l'impression, trois jeunes filles, trois adolescentes, avec toute une histoire d'amitié, aussi de rapport au corps qui se crée, et on sent très rapidement dans ton court-métrage que l'une d'entre elles est un peu en décalage par rapport à ses deux autres copines. Et puis se crée un jeu, on va dire, une relation un peu factice, un peu fictive, avec un voisin en face de l'immeuble de cette personne un peu en décalage. Une première question que l'on avait à propos de ton film, c'est un film sur l'adolescence, et comment est-ce que tu as pu aborder et adopter ce regard d'adolescente, faire un film à hauteur d'adolescente?
1: On m'a beaucoup dit quand j'ai cherché une boîte de production que c'était un peu un passage obligé que les films sur l'adolescence pour des premiers courts-métrages ou longs-métrages. Et ça m'a vraiment fait m'interroger sur qu'est-ce que j'avais vraiment à raconter de cette période-là. Et c'est parti d'expériences personnelles, initialement de mon vécu en tant que petite fille rousse, où je me sentais complètement à l'écart et en décalage constamment avec les gens. Et donc je voulais un peu poser cette question de comment, à cet âge crucial où on grandit, comment on peut vraiment réussir à forger son identité quand on se sent autant à l'écart. Et voilà, et c'était un peu cette question de jusqu'où on est prête à aller pour plaire aux autres et pour se sentir en adéquation avec un groupe, et aussi tous les rapports de force que ça peut induire à cet âge-là et de violence. Et il y avait l'envie aussi d'être vraiment à leur hauteur constamment, et que le monde des adultes existe très peu, mis à part cet homme au début ou ce voisin, mais que vraiment on soit dans leur bulle avec elles et ce qu'elles vivent et leurs rapports et comment elles se forgent les unes par rapport aux autres.
2: Bah, tu l'as dit, du coup c'est ton premier film, et qu'est-ce que ça fait, et comment est-ce qu'on arrive à travailler avec des jeunes comédiennes et actrices? Est-ce que c'est difficile? Comment est-ce que toi tu l'as vécu?
1: C'était super. C'est des comédiennes non professionnelles qui ont 14 ans. Il y a eu une longue recherche. On a vraiment commencé le casting longtemps en amont, avant le tournage, pour trouver ces personnages-là. Et ensuite, alors elles habitent dans trois villes différentes. Donc l'enjeu, ça a été de les faire se rencontrer pendant un week-end, et surtout qu'elles nouent un vrai lien ensemble et naturel. Et après aussi de travailler avec les personnages. Donc j'avais écrit des scènes en plus qui n'étaient pas les scènes du film, mais qui mettaient en scène un peu les enjeux de chacun de leurs personnages, pour qu'elles commencent à se les approprier. Mais l'idée, c'était vraiment pas de travailler le scénario en soi. Et pour la personnage principale, pour l'actrice, j'ai fait une journée en plus vraiment avec elle, où là, c'était plus du travail de gestes, de regard, de posture, de travail du corps, en fait, et de quel était comment se tenait le personnage, comment elle parle. Voilà, et ce qui est assez dingue, je trouve, c'est à quel point le choix des comédiennes réécrit complètement les rôles aussi. C'est-à-dire qu'initialement, dans le scénario, Cléo, c'était un personnage beaucoup plus fragile et vulnérable, et on sent ça, je pense, mais en fait, la comédienne a une force et une assurance de malade, vraiment de dingue. Et du coup, je pense qu'elle a amené ce côté-là dans le personnage un peu plus bold, qui aussi hésite pas à faire et à dire les choses au moment venu. Voilà.
0: Donc c'est trois comédiennes donc qui ne se connaissaient pas, qui étaient de trois villes différentes. C'est un pari, un peu risqué. Est-ce que l'alchimie a tout de suite pris entre elles trois?
1: Ouais.
0: Et entre le reste de l'équipe, j'imagine.
1: Oui, elles sont devenues hyper copines. Et après, forcément, on a senti une évolution pendant le tournage. Au début, il y a une forme de timidité. Et après, elles s'habituent plus, elles comprennent les choses. Et moi, j'ai été fascinée par la manière dont elles arrivaient à comprendre, enfin, vraiment leur intelligence de comprendre comment se placer par rapport à la caméra. Même à un moment, Élise qui se met à dire qu'elle voit un reflet de perche dans la vitre, etc. Et en fait, c'était assez fou à quel point elles ont compris hyper vite. Et elles se sont vraiment familiarisées avec ça et elles se sont très bien entendues. Et ça, c'était super. Et je pense que ça a amené quelque chose aussi.
2: Ouais, et ce travail-là, en fait, aussi du regard et d'être regardé, d'avoir conscience de ce qu'on fait, de ce qu'on voit, c'est un truc qui traverse tout le film. Et il y a des scènes qui sont construites justement autour de ce regard ascendant et le fait de regarder l'autre sans qu'on sache qui les regarder et inversement, et aussi ce travail justement de regard qu'on a envers soi-même, envers comment on se considère, que notre rapport au corps, parce que en plaçant ce film-là à hauteur d'adolescence, forcément on se place dans des considérations où on est fébrile vis-à-vis des désirs que peuvent avoir les autres pour nous, et c'est quelque chose qui est constamment remis en question. Ces ailes, ça se voit qu'il travaille durement. Donc premièrement, il y a un jeu de regard qui se fait, et comment est-ce que vous avez réussi à faire fonctionner les moments où justement ça ne fonctionne que par ça, que par des regards ou des regards échangés sans les mots?
1: Tu parles par exemple des scènes où elle observe le voisin?
2: Oui, par exemple.
1: Moi, j'ai adoré ces scènes parce que je pense que ce que je préfère le plus, c'est les scènes un peu de silence et où c'est juste quelque chose de regard. Et alors, pour le coup, du coup, je pense que ça tient aussi beaucoup du lieu, de la disposition des décors et du cadre. Et c'était vraiment une recherche d'un face-à-face pour avoir cette profondeur de regard, etc. Et je ne saurais pas bien quoi dire de plus par rapport à ta question.
2: Par exemple, je sais qu'une scène que je trouve extrêmement puissante et construite, qui dit beaucoup de choses, c'est la caméra elle-même qui est une forme de barrière, on le sait, qui a un regard en soi. La fenêtre qui est une forme aussi de barrière, qui permet de pouvoir regarder sans être vu parfois et d'avoir une distance vis-à-vis de l'autre. Justement, il y a une scène où les filles regardent, ses copines regardent à travers la fenêtre, et elle se met en retrait, mais est face à la caméra et comment est-ce que vous avez construit du coup ce rapport-là aussi vertical, en fait, de se dire on doit jouer en fait deux scènes en même temps. Il y a une scène qui se joue en face, une scène qui se joue dans l'appartement. Est-ce que ça a été difficile à faire cet aspect-là où en fait il se passe deux choses à la fois et il faut être et tout se passe à cette échelle?
1: Il y a des choses qu'on a trouvées aussi au montage, et on est allé rechercher de la matière du voisin dans d'autres séquences qu'on a mis à la fin quand elle l'observe rentrer, en fait, le plan où lui rentre et où on a leur voix qui parle et qui le commente. Je trouve que le fait que ça arrive là, ça fait exister leur regard déjà sur cet homme, et du coup, quand Cléo arrive en bas au niveau du palier, je pense que ça continue d'exister, ce regard des filles un peu, en fait, on projette plus les filles qui regardent le personnage d'en haut et qui peuvent aussi la commenter, etc. Et c'est... Je réfléchis...
2: Ça passe aussi des fois parfois par... autre chose que la fenêtre qu'on a évoquée, mais par l'écran aussi. L'écran d'ordinateur qu'on ne voit pas d'ailleurs. On est seulement placé derrière. Et ça, à nouveau, on parlait de quelque chose qui passe par le regard. Et là, c'est à ce moment-là d'ailleurs qu'on comprend que d'où naît ce sentiment-là de comprendre qu'on peut nous désirer, mais parfois dans un désir qui est malheureusement malsain, lubrique par des gens qui sont beaucoup plus vieux que nous. Et cette scène-là, est-ce que ça s'inscrit aussi dans l'idée d'avoir un rapport aux écrans, en fait, qui touche peut-être encore plus maintenant les jeunes adolescentes et adolescents, et parfois en fait cette peur de son propre corps ou de la peur du désir que peuvent avoir les autres pour nous, est-ce qu'elle, pour vous, elle passe encore plus par l'écran maintenant? Est-ce que c'est quelque chose qui a traversé le film dans l'écriture, par exemple?
1: J'irais peut-être pas jusque-là, dans le sens où, pour moi, ce c'est plus, ça serait plus à une époque du style chat-roulette il y a quelques années, etc., que un truc très actuel de réseaux sociaux ou quoi. Mais il y avait cette idée de, dans cette première scène, de faire exister ce regard de cet homme sur elle, mais qu'on sent jamais, enfin qu'on voit jamais en fait les regarder, et on a juste sa voix à lui, et de raconter à quel point, quand on est une fille et qu'on grandit, on est constamment regardé par des hommes, et surtout des hommes plus âgés. Enfin, ça, pour moi, ça raconte aussi un truc de la pédocriminalité et de ce regard hyper problématique qu'on a et sur les petites filles. Et donc, à quel point, en fait, on ne peut pas grandir avec notre innocence, parce qu'on projette sur nous tout de suite quelque chose qui est d'être une femme et de plaire aux hommes. Et donc après, oui, il y a un peu une sorte d'inversion où je pense que ça crée un peu un rapport fucked up du personnage à ces questions-là, où en fait, on a projeté quelque chose de sexuel sur elle là où elle ne l'avait pas du tout demandé. Et donc, elle est complètement déboussolée dans ça, et elle n'a plus de limites aussi sur cette question-là. Et d'où le fait qu'elle se mette, elle a observé, et on ne sait plus trop ce qui est de l'observation pour comprendre, ou de l'observation où il y a du désir qui se mêle à un moment. Et j'aimais bien que ça soit un peu trouble ce qu'elle vit, et cette naissance un peu du désir décalé, quoi.
0: Dans la scène finale, en tout cas, j'avais l'impression que, surtout comparé aux premières séquences du film et au début du film, ce personnage principal était plus en paix avec son propre corps. Il y a le moment où elle se fait teindre les cheveux, puis elle les déteint tout de suite. Et là, elle se voit dans le miroir et il y a un sourire même qui est esquissé sur son visage. Est-ce qu'il y a une évolution du personnage du début, entre le début et la fin du film, une évolution plutôt positive ou une acceptation de son corps qui évolue ?
1: Oui, pour moi. Enfin, j'avais envie de finir sur quelque chose de... Je sais pas si c'est joyeux, je pense pas, mais de plus positif, où elle franchit un cap un peu dans l'acceptation de qui elle est, de son identité, de sa rousseur, et où je pense qu'il y a une prise de conscience qu'elle est allée trop loin là-dedans, et voilà, et j'aime bien qu'on soit qu'avec elle à la fin. Initialement, il y avait les voix des filles à travers la porte, donc je voulais un peu conclure sur son rapport avec ses copines après ça, et on a trouvé que c'était plus fort de finir juste avec elle, et je trouve son regard super fort dans ce dernier plan où il y a une naissance de quelque chose, et la musique aussi qu'on a travaillé beaucoup amène ça complètement, je pense.
0: Ouais, je voulais justement rebondir sur le côté musical, enfin les touches musicales, notamment dans cette dernière scène. Comment est-ce que vous avez travaillé le rapport au son et à la musique plus particulièrement là-dedans ?
1: Eh bien, du coup, c'est Nicolas, le compositeur. Il avait fait déjà une bande, enfin plein de musique avant le tournage, et parce que j'avais un peu envie de me plonger dans une ambiance, et je trouve que l'image n'influence pas toujours le son et la musique, et que ça peut aussi se faire dans l'autre sens. Et y avait des choses qui m'avaient parlé, et donc déjà ça a fait une matière au montage qu'on a pu essayer, enfin en posant sur des séquences et en précisant des choses. Et il y a des musiques qu'il avait faites originellement qui sont restées complètement, enfin dans le film, on leur a trouvé une place. Et il y a d'autres musiques qu'il a créées. Et notamment cette musique de fin qu'on a mis du temps à la trouver. Je voulais qu'il y ait quelque chose un peu de grandissant. Il y avait aussi une recherche autour de l'acoustique ou l'électronique et de reprendre un peu les sonorités qui avaient été utilisées dans le film avant, mais en même temps de, voilà, justement de franchir une étape et de qu'il y ait quelque chose de nouveau dans la musique, et qui est aussi quand même un truc un peu étrange. Enfin, je voulais garder ça, et voilà. Et après, c'est lui complètement.
0: Ouais. C'est peut-être une question bête, mais comme tu disais, les comédiennes dans la vie réelle ont 14 ans. Est-ce qu'elles ont vu le film fini, et quelle a été leur réaction et leur écho une fois qu'elles ont vu ce produit cinématographique qui est quand même assez puissant comment elles ont réagi?
1: Oui, alors elles l'ont vu, donc on a d'abord fait une visio à distance toutes les quatre, après qu'elles l'aient vu, et ensuite il y a eu une projection d'équipe à Paris avec leurs parents et elles. Et sachant qu'il y a des plans qu'elles n'avaient jamais vus en fait, par exemple la scène de sexe, elles l'avaient jamais vue, donc je pense que ça devait être perturbant d'un coup de découvrir ça et de découvrir son regard qui raccorde avec ça. Mais je pense que c'est un accompagnement qu'on a eu tout au long du film où il y avait une transparence totale et avec les parents et avec elle sur le scénario, sur la manière dont les choses allaient être faites. Enfin, c'était extrêmement cadré parce qu'il y avait beaucoup de scènes d'intimité qui exigeaient ça. Alors, leur réaction, elles étaient contentes. Je pense qu'elles étaient gênées un peu la première fois qu'elles l'ont vue, de se voir, et elles ont dit qu'elles trouvaient que leur voix sonnait différemment, et enfin voilà, je pense qu'elles sont hyper contentes et elles arrivaient plus facilement à dire des autres qu'elles avaient trop bien joué qu'à se le dire d'elles-mêmes, et voilà, je pense qu'il y avait une forme de timidité, mais je pense que ça leur a plu, voilà. J'espère.
2: Et ben là, on arrive au moment de la diffusion et de le montrer. Mais si on remonte encore un petit peu dans le film, c'est quoi qui a vraiment initié ce projet? S'il y a vraiment eu quelque chose qui l'a démarré, ou une étincelle, ou une idée, ou une rencontre qui l'a fait prendre forme?
1: Je pense que ça faisait un moment que je voulais parler de la question du harcèlement aussi, qui, je pense, se sent toujours dans le film, mais ça a pas mal évolué entre les années, parce que ça met du temps à faire un film, je pense que tout le monde le sait, mais du coup, le film a beaucoup évolué, et initialement, c'était vraiment l'envie de parler des rapports de force entre des filles à cet âge-là, et ça a fait l'objet de nombreuses discussions avec la monteuse, où on s'est dit que c'était plus intéressant de montrer l'oppression qui venait peut-être d'ailleurs et du monde et des hommes et qu'elles intériorisent que entre elles trois. Et je suis assez d'accord avec ça sur le fait de raconter autre chose maintenant que les histoires de jalousie entre des filles. Et donc ça a bifurqué progressivement vers ça. Mais c'était l'idée initiale. Et après, j'ai eu une super scénariste qui m'a aidée aussi, enfin, dans l'écriture pendant 2-3 ans. Donc, voilà.
0: Ben, merci beaucoup, Agathe Savornin, d'avoir été avec nous pour répondre à nos questions. Et puis, très belle vie à ton film. Je crois qu'il est temps de conclure sur les ondes de Radio Campus Grenoble. Merci d'avoir été là pour donc ces différentes interviews dans le cadre du Festival du film court en plein air de Grenoble. On a peut-être une dernière plage musicale pour conclure. Et merci à toutes et à tous pour votre participation.

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